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16: Bienvenue à toutes et tous dans la mensuelle de Brioux de Super Larsen.
17: Bonjour, bonjour.
16: Avec le retour de Clément, qui vous a tant manqué. On a eu des plaintes du fait que Clément n'était pas là. Cher public.
17: Oh, merci cher public. Merci cher public. Bon, attendez, les élections c'est dimanche, alors vous emballez pas, vous aurez le temps d'exprimer vos souhaits. Voilà, tout va bien. Oui, bonjour Florian.
16: Bonjour Clément.
17: Ça va ?
16: Merci d'être là, ça va bien.
17: Grand plaisir, grand plaisir, grand plaisir. J'ai manqué une émission, c'est, voilà, c'était le... Mais j'étais, on m'a dit, les bruits courts, que j'ai été remplacé haut la main et que ça s'est super bien passé, que l'émission était très cool.
16: Enfin, Mathilde a fait un super boulot. Camille était toujours au rendez-vous de la technique, il est encore là aujourd'hui, on le remercie. D'habitude, on le remercie à la fin, mais on va aussi le remercier au début.
17: Yeah.
16: Et on a une petite surprise pour commencer, Clément.
17: Eh oui, une surprise de taille. Je meuble pendant que Flo se déplace. Surprise incroyable, une surprise de ouf. Ils seront en concert ce jour, jeudi 12 mars, à La Clé, juste après nous, à 20h pétante. Et ils s'appellent Micmac Bazar. Et pour vous donner super envie de sauter dans vos baskets et de venir directement à La Clé maintenant, tout de suite, le temps que je meuble et que vous pouvez assister à l'émission après et voir le concert juste après, Micmac Bazar va nous faire un teaser, je crois qu'on dit en Amérique.
0: A teaser.

0: Merci Micmac Bazar. Quelle ambiance, c'est le feu dans le café La Clé. Clément, t'as compris ce qu'il faut faire maintenant si tu veux que les gens t'applaudissent et te fassent la fête? Il faut que tu fasses de la musique. Allez, je te prête un micro.
1: Ah, Thomas, pas allumé mon micro? Il était allumé mon micro?
2: Il est allumé. Bon, il est bien celui-là. On a un super nouveau micro baladeur, il est vachement bien. Pop, pop. C'est bon, on m'entend là? Ah, super. Ouais, Micmac Bazar, c'est ce soir. Ce soir, à La Clé à 20h. Venez, venez. C'est trop bien. Aïe, mama, que paso. Aïe, mama, que paso.
0: Eh ben, merci à eux.
1: Merci à eux, bravo, bravo. À tout à l'heure.
0: Et voilà. Si vous nous écoutez, bah ouais, il n'est pas trop tard, vous pouvez venir. 20h, entrée libre.
1: Ah oui, c'est ton chapeau. C'est ton chapeau. C'est ton chapeau.
0: Vous pourrez manger un croc, boire une bière, une Saint-Giron.
1: Voilà, tremper votre croc dans la bière, faites ce que vous voulez.
0: Exactement, c'est
1: tout
0: la
1: cas,
0: clé.
1: Aïe mama que paso, que paso. Aïe que micmac bazar, se va la jugar la musica a la 20 de la hora de hoy.
0: Gracias, Clément.
1: C'est très bien. Parce que comme on est international, il faut parler dans toutes les langues maintenant. Et ouais.
0: Allez, on se lance cette fois-ci?
1: Oui, parce qu'on a un programme quand même.
0: Hein, on a un programme,
1: enfin, a un programme qui a commencé. Mais alors, qu'est-ce que... on fait un petit sommaire ou pas?
0: Vas-y, fais-nous un petit sommaire.
1: On fait
0: Clément.
1: Des petites actus? On fait un petit sommaire, petites actus?
0: Ah oui, petit sommaire rapide.
1: Petit sommaire rapide. Il y aura un début, il y aura un milieu, il y aura une fin. Voilà.
0: Ok, super.
1: Voilà. Et maintenant, les actus.
0: Les actus. Oui, les actus.
1: Oui,
0: Larsen, Super Larsen, la Calligramme.
1: Yes.
0: Il y a une formation qui aura lieu à Brioude le 11 avril, qui est ouverte à tout le monde, et c'est une formation pour faire de la radio.
1: Oh là là, mais c'est merveilleux.
0: C'est bien fait, hein.
1: C'est top.
0: Donc en fait, c'est avec la Calligramme et avec Radio Campus Clermont, on propose un cycle de formation qui s'appelle le cycle ABC, comme Amber Brioude Clermont. On a fait une première session à Amber le 21 février, où c'était chouette, on était une quinzaine à faire de la radio ensemble, à aller interviewer des gens dans la rue, à prendre un peu à faire du montage. Et là, le 11 avril à Brioude, et ben, on continue. Il n'y a pas besoin d'avoir fait la première session pour venir, et on va continuer. Ben, voilà, là, on va tourner sur... faire des mini-fictions sonores et continuer le travail autour des interviews.
1: Écriture, enregistrement, montage?
0: Exactement.
1: Ouais, super.
0: Voilà, le soir, chacune aura fait une petite fiction de 1 ou 2 minutes.
1: Cool. Ouais. Pour avoir fait l'exercice dans une autre formation de la Calligramme, c'est vraiment pas mal. Voilà. Écrire le truc, faire les bruitages, le montage. Profitez-en si vous voulez venir. C'est une session, c'est toujours dans l'esprit labo. Un peu, on vient, expérimentation, on essaye. Voilà.
0: C'est ça.
1: Il faut surtout pas oublier que Super Larsen, personne n'écoute. Donc du coup,
0: mais non,
1: on peut
0: mais
1: le
0: non,
1: faire pour soi.
0: Donc c'est un samedi.
1: C'est un samedi.
0: Voilà, c'est gratuit, il suffit d'adhérer à l'association. Et la dernière date, ça sera au mois de juin, le 27 juin, à Clermont, toujours un samedi, où là, on fera un direct sur Super Larsen et sur Radio Campus Clermont.
1: Waouh, donc on pourra nous écouter à Clermont, à Brioude.
0: Et à Amber.
1: Et à Amber, ouais, exactement, yes. Allez, formidable, je note en même temps, bah, j'ai déjà toutes les infos, moi je suis au courant de tout, mais je renote tout, voilà, bref. C'est top. Merci beaucoup, Flo. Et y a-t-il d'autres écoutes? D'autres actus, pardon.
0: Alors, celle-là, je vais la faire très, très vite parce que Célia va vous en dire plus dans 3 minutes sur une écoute collective de podcasts, de documentaires sonores qui aura lieu à La Clé la semaine prochaine. Ça s'appelle Regard sur les transmissions, mais Célia vous en dira plus.
1: Suspense. Et on peut écouter tous les podcasts sur le site.
0: Eh bah, ben oui. En ce moment, là, c'est Amber qui est productif. Ils ont mis en ligne tout leur MLF. MLF, c'est musique en livre à droit forez. C'est des personnes qui partagent des musiques qu'ils aiment bien et qu'elles aiment bien autour d'une thématique. Par exemple, il y en avait une hier soir en direct. C'était sur les chansons hot. Chansons un peu...
1: ouais, caliente.
0: Caliente, exacto. Ouais. Et c'est chouette, c'est une bonne ambiance, ça se passe
1: c'était
0: bien.
1: C'était bien, j'ai eu des bons retours, des bons échos. J'ai pas écouté, mais j'ai eu mon téléphone a fait zoom. Écoute. Je pouvais pas parce que. Voilà, mais bon, bref. Écoutez, c'est tout dispo.
0: Voilà, il y a la collective d'Amber aussi, c'est un peu le même format que nous, mais à Amber, qui est dispo en podcast, et toujours la mensuelle de Grenouille, hein, qui se passe à Langeac. Voilà, allez faire un tour sur superlarsen.fr. Il y a de quoi occuper vos soirées de...
1: Il y a de quoi faire. Pour occuper les soirées du printemps qui commencent
0: exactement.
1: À rallonger, qu'est-ce qu'on n'écouterait pas? On est entre amis, tout ça. On s'est trouvé un petit truc frais à boire. On est sous les cerisiers en fleurs. On a commencé à mettre ses tongs. Paf! Podcast de Super Larsen. Allez. Ça marche. Yes. Allez, rendez-vous en podcast et en ligne.
2: Et pour parler des actus et des podcasts, justement, je crois que c'est dans les actus de la clé. Florian vient d'en parler. Elle est revenue nous présenter l'actualité chaude et brûlante de la clé qui s'annonce pour les semaines à venir. C'est Célia.
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4: à louer une tronçonneuse. 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
6: Et bonsoir, je vais donc vous parler de l'agenda de la clé en ce mois de mars. Et donc je répète un petit peu par rapport à l'introduction qu'il y a eu, mais ce soir c'est donc le groupe Micmac Bazar qui va jouer à 20h. Un groupe qui mêle des chansons françaises et des musiques du monde polyphonique. Donc n'hésitez pas à rester et à venir. Ensuite, demain soir, il y a encore un autre concert. C'est un choro brésilien avec Markovic, Larkovic et Otavio à 20h30. La semaine prochaine, il y a une date très importante. C'est le 17 mars à 18h. C'est l'Assemblée Générale du Café. Donc vous pouvez venir discuter de la clé avec nous et aussi voir tout ce qui s'est passé l'année dernière. Le jeudi 19, donc à 18h, il y a donc le nouveau café par Mons et par Vaux avec Chris de Daza et Flo de la Calligramme qui nous propose donc une écoute collective d'une série documentaire sur les transmissions de fermes du coin en présence des personnes qui ont témoigné et des personnes qui ont réalisé aussi. Le vendredi 20, il y a un autre concert des musiques d'Amérique latine par le groupe Calypso Mango à 20h30. Le mercredi 25, c'est le retour du Café Mortel avec Nadia pour discuter autour d'un sujet qui est comment parler de la mort avec les enfants. Le jeudi 26, nous aurons un apéro bénévole. Et enfin, le vendredi 27, pour clôturer le mois de mars, c'est la fête du court-métrage à la clé. Donc une soirée de projection, de cours et de discussion. Il y aura de la fiction, des biographies, et c'est autant pour les enfants que pour les adultes. Il y aura aussi la présence du planning familial qui nous présentera l'asso et qui sera là pour discuter avec nous. Et ce mois-ci, l'exposition du mois, c'est des photos sur les violences conjugales, notamment les violences faites aux femmes. Donc voilà, n'hésitez pas à passer voir. Et c'est tout. Merci bien.
2: Merci Célia.
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2: On sait toujours pas si la dame qui parle dans le jingle et qui a une asso qui cherche un chargé de mission a trouvé un chargé de mission. Ça fait 4 ans.
0: On sait pas si la personne qui cherche un œuf a trouvé un œuf.
2: Ouais, et y a aussi une histoire de tronçonneuse. J'espère que l'histoire de l'œuf et de la tronçonneuse sont pas liées avec le chargé de mission qu'ils ont toujours pas trouvé.
0: Espérons-le.
2: Si vous voulez aussi écrire des fictions comme on vient de le faire à l'instant avec Flo, rendez-vous le 11 avril.
0: Par exemple.
2: C'est ça, hein. Voilà. Bon, formidable.
0: Le 17 mars pour l'AG de la clé. Je remets une petite couche parce que bon voilà, on est content que la clé nous accueille. Venez, ça va être sympa.
2: Puis le mardi à 18h, il n'y a rien à faire d'autre, alors ouais. Autant venir à l'AG quoi.
0: Je crois qu'il y a un petit pot en plus après.
2: Ouh.
0: Ouais,
2: voilà, pour faire venir les foules, ouais. T'as fait du marketing toi. Hein.
0: Et ça va accueillir à la clé.
2: Ouais, ça va accueillir. Il y a tout ce qu'il faut. Formidable.
0: Et est-ce qu'on ne retrouverait pas une sociétaire comme tu nous disais à l'époque?
2: Ouais.
0: Une sociétaire de la radio.
2: Ouais,
0: tu te rappelles de ce temps-là où tu parlais des personnes qui venaient au micro?
2: On a l'impression qu'on part du siècle dernier. C'était en 2025. Hein. Oui, bien sûr. Oui. Ben, sociétaire. Ah, donc ça veut dire que maintenant qu'on dit sociétaire, c'est que c'est une sorte d'adoubement, quoi, une validation que voilà. Mousse, tu es donc devenu sociétaire de l'émission.
8: Quel honneur.
2: Ah, ça fait quoi? Impression?
8: Ça fait qu'on flippe quand même.
2: Ah ouais. Et encore avant, on était en costume d'époque, en velours, tout ça. On mettait un genou à terre, il y avait une grande épée en argent, voilà. Mais on a récupéré tout l'argent pour faire le nouveau micro-baladeur de Flo. Donc,
0: exactement.
2: Bienvenue, Mousse.
8: Merci. Bonjour, Clément. Bonjour, Camille. Merci, Florian. Je sais. Je t'ai saoulée quand tu m'as dit « inscris-toi où tu veux ». Alors j'ai dit « ouais, je vais m'inscrire ». Et finalement, je ne m'inscris pas, c'est toi qui m'inscris et je reviens sur ma position. Tu peux me réinscrire parce qu'au final, ce n'est pas bon. Désolée.
9: ce soir, j'ai un devoir lié à ma fonction maternelle et j'ai pas toutes mes fonctions mentales. Je peux pas rester toute l'émission, quel dommage. Quelle tristesse. Car pour de vrai, cette émission n'a de valeur que parce qu'elle est vécue en public et dans son entièreté. Remplissant ses fonctions de rencontres et de découvertes et d'échanges d'informations locales, voire de débats d'idées. Mais au fait, je suis pas venue, je suis pas censée donner mon point de vue sur l'actualité, moi. Voyons. Alors, la guéguerre, les prix du carburant, la guéguerre, les municipales. Plouf, plouf, hamstram, gram, piqué, piqué, je vais juste vous dire ce qui m'est arrivé. Il m'est arrivé de rêver de Macron pendant le Covid, ouais. Et si vous vous souvenez aussi la dernière fois, j'avais même rêvé de la mensuelle. Also known as émission en direct à la clé. AKEEDC, émission en direct à la clé. J'arrivais à rêver de ça comme quoi. Il en faut peu pour s'angoisser. Eh bien, je vous le donne en mille. Qui est venu cette fois s'insinuer dans mon subconscient inconscient sommeil paradoxal? Qui est venu se glisser dans mes draps, hein, je vous le demande. Tu peux, mais non, c'était pas toi. C'était lui, le mal incarné. J'ai nommé, oui, l'Hitler de notre siècle, Donald Trump en personne, t'imagines. J'ai rêvé qu'il me montrait du doigt en ricanant, qu'il gesticulait avec son gabarit de Goldorak. Tu sais, tu vois le Goldorak sur le rond-point de tiers? Tu vois? Ben voilà. Et voilà, il était là, il se moquait de moi, et à travers moi, il se moquait de tous ceux qui traînent entre la fange du monde et les limbes de l'au-delà, les gens qui dépriment, ouais. Et ce mal incarné se moquait de celles qui n'ont pas le pouvoir, de celles qui ne sont pas comme lui, le roi du pétrole. Et alors là, ça me donne presque envie de me réveiller de ce cauchemar. Est-ce qu'il est vraiment le roi du pétrole ? Et si c'était plus compliqué que ça, bordel ? S'il y avait une oligarchie de fous furieux, telle que nous pouvons les voir, par exemple, dans la BD de Hervé Kempf, « Comment les riches ravagent la planète ?» Vous voyez ? Hervé Kempf, il était à Brioude le jeudi 26 février. Certains l'ont vu ? Voilà. Eh bien, pourquoi ? Pourquoi le pétrole ? Qu'est-ce que c'est que le pétrole ? Admettons que cette source, cette énergie liquide et visqueuse dont j'ai besoin pour sortir de la clé, est montée jusqu'à Sainte-Florine. Ce pétrole, dont la circulation est actuellement bloquée dans le détroit d'Ormuz, admettons que cet or noir ne soit possédé que par ce groupe de puissants libidineux dont je ne connais ni les visages ni les noms. Si, des noms. Les frères Koch, François Perraudeau, Faris Eden et Wills. C'est la première fois que je prononce ces noms. Merci Hervé Kempf. Donc, tous ces gens, je ne les connais pas, sauf la chevelure jaunâtre et le sourire en forme de saucisse de l'un d'entre eux. Et alors, que me reste-t-il ? Au secours ! Il me reste alors que le souvenir de ma liberté de circuler. Le souvenir de circuler. Le souvenir de dormir. Le souvenir de manger. Le souvenir de parler. Ou pas. Peut-être que mon souvenir est une petite alarme qui me réveille et me chuchote « Ta liberté n'est pas un souvenir, Mousse. Ta liberté est dans chaque cellule. Écoute la vie qui bat en toi, ton sang qui est pompé et qui repompe. » Et ce n'est pas la pompe du pétrole, non. Ce n'est pas la pompe funèbre, non. Mais ce cœur qui te célèbre comme un 8 mars. Une femme, une reine, Mousse, reine de cœur, pompe de sang. Ah bah ça alors, là, je vais bien. Je suis peut-être pas bien haute sur l'échelle des grosses fortunes. Mais j'échange mon roi du pétrole contre une reine de cœur. Je fais la coinche et je m'en auto-bouche un coin. Point, coin, point. Merci.
0: Merci, Mousse.
2: Merci, Mousse. Bah, Mousse, elle rêve de Macron. Après, elle rêve de nous. Et après, elle rêve de Trump.
0: Qui sera la prochaine personne ?
2: À choisir, tu préfères rêver duquel des trois, toi ?
10: Bah, de nous.
2: Facile. Oh l'angoisse. T'es coincé chez toi pendant le Covid, tu rêves de Macron. Et après, tu rêves de Trump. T'es plus coincé chez toi.
0: Le subconscient. Le subconscient.
2: Le subconscient, c'est incroyable.
0: Ne cherchons pas.
2: Merci, Mousse.
0: Merci.
2: Si vous voulez, comme vous, si vous voulez, comme Mousse, venir et prendre le micro, vous savez comment ça marche. Lacaligramme.net.org.
1: .org. Allez sur Mastodon, c'est vachement plus pratique, Mastodon.
0: Oui, Mastodon, nous avons fêté notre 41e follower.
1: On a un suiveur sur Mastodon.
0: Ouais, ah. Mastodon, le réseau social décentralisé, libre et open source.
1: C'est important.
0: Venez, oui.
1: Viendez, viendez. Cool. Mousse s'en est allé. Il est temps de laisser place à une autre de nos sociétaires.
0: Une sociétaire vont... qui souvent...
1: Tout le monde est sociétaire aujourd'hui.
0: De l'ombre.
1: De l'ombre, sociétaire de l'ombre.
0: Mais qui se met dans la lumière aujourd'hui.
1: Ouais. Actrice de l'ombre, grand Manitou de Super Larsen.
0: Vous l'avez entendu cachette. Dans ouais. les chansons Talisman, dans les Cités à deux minutes, dans Quête de sens. Et...
1: Dans La tête au carré, dans Les grosses têtes, dans la matinale de France Info. Elle animera l'émission politique des municipales dimanche à partir de 18h sur Super Larsen. C'est bien
9: vrai.
1: Sûr.
9: Il n'y a pas moyen.
1: Alex
0: qui va nous faire une lecture, c'est bien ça?
10: Oui, et qui, comme d'hab, tremble de l'intérieur. Donc, les compliments, pas trop, parce que ça me fait encore plus trembler.
1: Pas de compliments, je fais pas de compliments, j'annonce le programme, c'est tout.
10: Ok.
0: C'est parti.
10: Alors, je vais commencer par lire mon papier, qui est l'intro pour lire le livre. Mmh. Donc, je vais lire un extrait du livre « Pensée globale » d'Edgar Morin. C'est un essai qui synthétise sa vision du monde. Edgar Morin est un sociologue et philosophe. Il définit sa façon de penser comme constructiviste. Et je rejoins un peu Mousse sur la guéguerre, les municipales, la guéguerre, tout ça. En ces temps de tensions, de divisions, de guerres, de génocides, de combats, non, pardon, de campagnes municipales, cet extrait a résonné. Il se trouve que ce livre, il date de 2016. Et je l'ai ouvert que maintenant. Et des fois, ça fait ça. Il faut attendre un moment pour rencontrer un livre. Et j'ai trouvé qu'il résonnait encore 10 ans après. Et en tout cas, moi, ça m'a parlé. Cet extrait, surtout. Et j'ai pu lire mes notes, donc je suis perdue. Donc voilà. Si après la lecture, le public a envie de réagir à ce que je vais lire, je vais essayer de le lire au mieux. Ça serait. Voilà, c'est une possibilité.
0: Il y a un micro-baladeur pour ça, qui va tourner dans la salle.
10: Du coup, l'extrait, pour les personnes qui ont le livre, c'est en page 33, édition Flammarion. L'extrait, donc, s'appelle. C'est un passage qui s'appelle L'humain est un et multiple. L'homme n'est ni bon ni mauvais. Il a toutes les possibilités en lui. En chacun, il y a les pires et les meilleurs, qui peuvent s'exprimer selon les conditions dans lesquelles il se trouve. Combien sont devenus bourreaux là où il y avait l'exercice de la torture, de la domination cruelle ? Il aurait été de paisibles citoyens dans un autre contexte. Combien sont devenus les héros, les saints, qu'ils n'auraient jamais été s'ils avaient vécu dans des conditions sans histoire, sans problème et sans tragédie sociale. Qu'auraient été Robespierre, Saint-Just, Bonaparte, sans les tourmentes de la Révolution française en lutte contre ses ennemis. Quand on reconnaît la complexité humaine, on comprend qu'on ne peut pas faire banalement de la politique comme si nous étions de purs objets économiques, mesurés par le PIB, par la croissance. La connaissance de l'humain par le calcul est extrêmement limitée, parce que cette connaissance, évidemment, ignore le sentiment, la joie, l'amour. On ne peut pas calculer l'amour, on ne peut pas calculer le chagrin. Avoir une conception complexe, c'est avoir en soi, en profondeur, une vision plus humaine des individus. C'est avoir une possibilité de compréhension qui nous fait habituellement défaut, car nous avons tendance à nous auto-justifier et à reporter sur autrui le mal, la faute, l'erreur, le vice. Avoir une conception plus humaine, c'est avoir une conception complexe, car celle-ci nous enseigne à voir multiplicité et diversité dans l'unité individuelle, et qu'un individu ne saurait être perçu au pire de lui-même. Si on n'enseigne pas aux humains ce qu'ils sont, il y a une lacune extrêmement grave, il y a un manque d'autoconnaissance extrêmement nocif. C'est l'une des plus grandes sources d'erreurs, d'illusions sur nous-mêmes et pour nos vies. Des siècles barbares, y compris notre histoire récente, ont ignoré l'humanité d'autrui, celle d'une autre ethnie, d'une autre origine ou d'une autre religion. Et cette barbarie recommence. Il est certain que la connaissance de l'humain s'impose dans toute sa richesse complexe et qu'elle peut contribuer à l'amélioration des relations entre humains, lesquelles sont barbares non seulement entre les peuples, entre les religions, mais souvent dans un même bureau ou dans une même université. Les relations deviennent barbares quand l'on ne perçoit l'autre que par « Ah, c'est un con. Ah, c'est un salaud. » Quand on réduit l'autre à un chien, un porc, à une ordure. Les ennemis de la compréhension sont l'indifférence, le mépris, la haine. La compréhension comporte la reconnaissance et le sentiment d'une humanité commune avec autrui et en même temps que le respect de sa différence. Si l'on commence à analyser cette chose que les Anglais appellent « self-deception », mensonge à l'égard de soi-même, on est déjà sur le premier chemin. Si on comprend que soi-même a des carences, des failles, des défauts, des manques, on est beaucoup plus prêt à comprendre que l'autre aussi puisse avoir des failles, des défauts et des manques. On enseigne des connaissances, mais on n'enseigne jamais que la connaissance est une source permanente d'erreurs et d'illusions que l'on prend pour des certitudes, parfois pendant des siècles. Il faut introduire la vigilance contre toutes ces erreurs et ces illusions qui prolifèrent dans l'histoire humaine, y compris l'histoire actuelle. Même si cette vigilance ne peut pas éliminer toute erreur ou toute illusion. Il faut enseigner la compréhension humaine en concevant l'être dans ses différents aspects, les meilleurs comme les pires.
2: Merci Alex. Wow. C'était bien, hein?
11: C'était technique.
2: Ouais. Si vous voulez retrouver ce passage, Edgar Morin, page 32, édition Flammarion. Et si vous avez des questions, des réactions dans le public sur ce texte, sur les, ça suscite chez vous, ça digère dans le public, comme dit, on intègre, on ingère, enfin, on processe le texte, une remise en question. Et...
0: Alex m'avait aussi dit que c'est possible de lui faire un retour par mail. Donc ça peut être à contact@lacaligramme.fr, contact@larsen.fr. Voilà, si vous avez besoin de digérer et d'en parler plus tard, elle sera heureuse d'échanger avec vous sur ça.
2: Ouais, n'hésitez pas. C'était bien en tout cas,
1: c'est cool.
2: Le choix musical qui va avec.
0: On voit que dans le public, personne ne lève la main. Ouais, c'est technique, hein, faut dire. Faut avoir le temps de.
2: C'est la philosophie, quoi.
0: Il y a un atelier, muscler sa répartie. Bon, c'est pas muscler sa répartie, mais voilà. Voilà, que Marline propose à la clé de temps en temps. Et...
2: Mmh. T'as déjà fait ?
0: Non, pas du tout.
2: Non, moi non plus.
0: Mais Mathilde, qui est autour du plateau, fait oui.
2: Mathilde, la sociétaire de l'émission.
0: Mathilde, la slameuse poétesse.
2: Slameuse sociétaire. Qui revient, du coup. Ah oui, elle est là ! Bonjour, Mathilde.
12: Salut, Radio Larsen.
2: Hop, l'ordinateur. Ouf, c'est bon. Non, j'ai eu peur. Non, tout va bien. Notre régiman a réagi. Attends, il s'est jeté. Il a fait barrière de son corps pour retenir l'ordinateur avant qu'il ne choisse au sol.
12: On est content de te retrouver, Clément.
2: Et
1: Moi aussi, je suis content de te retrouver.
12: Ça fait plaisir.
1: Ouais. Il y a des gens qui écoutent, par contre, faut qu'on avance. Ouais. Ouais. Qu'est-ce que tu vas slammer ?
12: Et non, je vais pas slammer aujourd'hui. Je vais surfer comme chaque année où le 8 mars à Radio Larsen, on vient surfer sur la journée des droits de la femme. Comme c'est toujours un peu en décalé, on prolonge un peu et on vient explorer un peu plus voilà, la mise à l'honneur un peu des droits des femmes. Et ça fait du bien de prolonger un peu ce moment-là et que ça ne reste pas une journée.
1: Tout à fait.
12: Voilà.
1: Tout à fait.
12: Et super expo à la clé, venez, je le redis parce que ça a été dit tout à l'heure, mais une belle expo à la clé à voir. Voilà, et moi j'ai pas écrit ce soir, j'ai préféré piquer un texte à une homonyme.
1: Ouais, une homonyme.
12: C'est ça ?
1: Quelqu'un qui s'appelle comme toi.
12: Exactement.
1: Ouais. Mettre en avant.
12: Une Mathilde qui est chanteuse et qui a écrit un très beau texte sur la gloire des femmes en deuil. Un texte qui commence à résonner beaucoup et qui a été beaucoup chanté pendant la journée du 8 mars, par exemple. Mmh. Voilà. Et je me disais que ça serait très sympa qu'on l'écoute pour les auditeurs et puis pour que le public très, très important de ce soir puisse chanter cette chanson. On chante, on survole, on lit, on y va parce que ça fait vachement de bien à nos luttes de reprendre ce texte de Mathilde. Et voilà. Et puis après, je vous ferai un petit... J'ai préparé deux, trois petites chanteuses référentes des années 70 qui étaient très engagées sur la lutte des femmes, sur les inégalités et tout. Et voilà. Du coup, on en parle après. Je pense qu'on peut chanter d'abord. Est-ce que je vais chanter avec les gens dans le public ? Je crois que je vais aller chanter avec les gens dans le public.
1: Vas-y, n'hésite pas. Regarde, on a plein de micro-baladeurs qui sont déjà installés dans le public, nombreux. Alors, on a deux micros pour 3500 personnes. Ça, voilà. Mais on arrivera à s'organiser. Mathilde a pris son texte. Elle se dirige d'un pas décidé vers la fosse. Fera-t-elle un slam ou non ? Elle s'installe. Elle rejoint le public venu nombreux en foule. Florian sera homme perche pour cette démonstration. Voilà. Et il sera perchman, perchiste. Yes. Tout le monde est
13: Clément
1: en place.
13: Pourra chanter aussi.
1: Oh, Clément, il est assis. Attends, on m'a donné le texte et tout. Moi, je reste en plateau parce qu'il ne faut pas laisser Camille tout seul. Mais j'ai le texte. Attention, comptez sur moi. Je ne veux pas chanter trop fort parce que je chante mal. Moi, je suis prêt. Hein. Vous êtes prêts, vous ? Vous êtes prêts ? Allez, c'est parti. En plus, on est une majorité de femmes.

0: Bravo.
1: Yes.
2: Magnifique.
1: C'était cool, hein. Oh là là, trop bien.
2: Ah ouais, ça.
1: Oh, puis tout le monde en même temps et tout. Et franchement, et Camille a eu la délicatesse de baisser mon micro parce que je chante affreusement mal. Franchement, c'était. Voilà, non, franchement, c'est. Oh, puis moi, j'étais sur scène, je vous ai vu.
2: Ah, c'est très fort, je suis d'accord.
1: Ah, et puis Florian, il fait tellement bien le perchman, il tient tous ses micros comme ça, les bras en l'air, tout, c'est une position hyper inconfortable. Et toi, sans plier, quoi, tu vois, t'as pas bougé. Digne, quoi. Wow, comme un rock, dirait une chanteuse des années 2000.
2: Merci d'avoir participé, cher public. Wow. J'espère que des personnes ont aussi chanté depuis chez elles.
1: Ah mais ça, je pense que les gens qui sont dans leur voiture et qui écoutent 100 FM là, ils étaient comme ça au feu rouge là, devant le tabac là, en face de la banque là. Je chante, je pense que c'était la folie dans
3: aujourd'hui, les femmes.
1: Je connais pas les paroles, mais merci Mathilde.
3: Il faut aller écouter Mathilde. Elle a plein de textes très engagés et il y a plein de femmes en fait qui ont écrit des textes très engagés. Et du coup, j'avais envie de vous parler de deux dans les années 60 qui nourrissent en fait les luttes aujourd'hui parce que dans les années 60, se positionner pour une lutte féministe, c'était autre chose que le faire aujourd'hui. C'était pas mieux, c'était pas moins bien, c'était différent. Et je pense que c'est hyper intéressant de connaître ces chanteuses-là. Il y en a une, elle s'appelle Colette Mani. Elle est née en 1926. Elle aurait 100 ans aujourd'hui.
1: Mélocotone.
3: Mélocotone. Ah, ça fait plaisir, Clément, que t'aies la ref.
1: Je pense que je connais que celle-là. Donc.
3: Et ben voilà, elle en écrit plein. Elle est morte en 1997, mais de 1926 à 1997, elle a passé 36 ans à faire un boulot de dactylo, secrétaire dans des bureaux. Et à 36 ans, elle s'est éveillée à la politique, notamment par la galère d'Algérie, où elle s'est rendue compte un peu du système politique qui l'entourait. Et donc, elle a quitté son travail. Pour une femme, dans ces années-là, c'était quelque chose. Quitter son travail pour faire de la musique professionnelle. Et voilà.
1: Elle a changé de travail, quoi.
3: Elle a changé de travail. Et par son allure, son style, ses textes rebelles et ses engagements, Colette Mani est un personnage singulier de la chanson contemporaine. On peut le dire vraiment. Souvent délaissée par les médias, normal en fait, parce que les médias étaient déjà à l'époque cloisonnés déjà à certaines choses. Et voilà, elle trouve la notoriété dans les années 60 grâce au succès de Mélocotone. Mais c'est ce que je vous disais, la guerre d'Algérie a vraiment été l'événement déclencheur dans sa prise de conscience politique, appuyant sa voix grave sur des textes très engagés. Elle s'est aussi préoccupée des problèmes de ce monde. Donc vous pouvez écouter l'album Vietnam 67 et mai 68. Témoignage d'une même période contestataire. L'album Répression en 1972, que je vous conseille vraiment d'aller écouter parce que c'est vraiment contemporain. Dont plusieurs titres portent la parole de l'Amérique noire. Voilà, en 91, elle dénonce les injustices, les inhumanités et le péril écologique. Donc c'est tellement prégnant dans les luttes féministes aujourd'hui. Donc je vous conseille un petit extrait qui fait 9 minutes, qui est très court, qui s'appelle « Répression et exil ». Qui est sur la RTS, la radio suisse, parce qu'en France, on ne lui donnait pas vraiment la parole. Mais vous pouvez retrouver ce petit extrait de 9 minutes où on comprend tout le personnage. Voilà, elle est filmée, il y a des extraits de ses textes les plus engagés et en même temps, on la voit dans toute sa force et sa compréhension politique. Elle se défend d'être une artiste engagée, mais voilà, après on s'en fait son choix. Et la deuxième artiste dont je voulais vous parler, c'était Catherine Ribeiro, qui est née en 41 et qui est morte en 2024. Humaniste, militante, ses engagements multiples pour la Palestine, pour les réfugiés chiliens, fuyant le coup d'État depuis... Ça me donne envie de pleurer.
0: Tout va bien, Mathilde.
3: Tout va bien. Pour les réfugiés du franquisme, pour les anarchistes, etc., etc. En fond, dans les années 1970, une, entre guillemets, passionnariat rouge. Vous irez voir ce que ça veut dire, une passionnariat rouge, et ça vous en dira long sur Catherine Ribeiro. Elle est qualifiée également de grande prêtresse de la chanson française. C'est une femme qui a quand même écrit de nombreux textes et qui a produit beaucoup d'albums. Voilà. Après, elle avait quand même ce refus des projecteurs et ses choix artistiques radicaux la poussèrent peu à peu en marge de l'industrie musicale qui grandissait et proliférait sur des choses bien plus consensuelles qu'elle pouvait chanter. Voilà, et la chanson de Catherine Ribeiro que j'adore et qui m'inspire et me nourrit, c'est « Tous les droits sont dans la nature ». Voilà. Donc voilà, je vous laisse avec ces petites infos. Et puis entre Mathilde, Catherine Ribeiro et Colette Mani, vous pouvez trouver plein de choses belles pour armer la lutte aujourd'hui. Voilà.
1: Merci Mathilde.
3: Avec plaisir.
1: Et moi.
2: Merci Mathilde.
3: Merci à vous les gars.
1: Et Colette Mani, je connais parce que il y a eu dans la revue dessinée, il y a un numéro, il y a le truc musical là qui est tout dessiné en noir et blanc où j'aime beaucoup la graphie de ce truc là et ils ont fait un numéro sur Colette Mani.
3: C'est vrai.
1: Ouais. Ah, sur l'histoire bien. De voilà, il y a toute l'histoire de la dame et tout et c'est comme ça que je connais. Et Catherine Ribeiro, je suis pas sûr qu'il l'ait fait mais voilà. Mais en tout cas, il y avait Colette Mani et c'était assez ouf l'histoire. Enfin,
3: bah, voilà.
1: Complètement inconnu voilà. Ouais. Et après du coup, tu vas dans internet, tu cherches et puis sur les sites de plateformes de musique, de tout ça. On te propose la Caligram Super Larsen de réécouter toutes les mensuelles, tous les podcasts, tout ça. Et après, tu peux trouver Colette Mani. Et du coup, voilà. c'est dispo et ouais, c'était pas mal.
3: Ah, c'est super, il faut aller les écouter.
1: Ouais, je suis d'accord. Moi, j'ai noté parce qu'après, Mathilde a dit plein de choses. Alors moi, je note à chaque fois, clac, clac, et je réécoute quand j'entre chez moi. Voilà. Et souvent, les choix de Mathilde, ils sont approuvés Super Larsen, quoi.
2: Et bah, quand une émission musicale de Mathilde ?
1: Ah, maintenant que tu animes des émissions, c'est vrai que tu pourrais animer une émission musicale.
3: On n'en est pas là.
2: Quand on aura un studio de radio fixe, un jour peut-être.
3: Peut-être.
1: Dans un grenier quelconque, sous les tuiles, en plein mois de juillet, pendant une période de canicule, on sera bien. Ça fait rêver, hein?
3: Bah, moi, j'ai visité le lieu tout à l'heure. Ça fait rêver.
1: Ah. Ouais, carrément. On peut pas trop en dire, mais on a peut-être un des plans. Projet pour faire un studio fixe de radio, voilà, dans un local. Ouais. Voilà, ouais, on peut pas trop...
2: Chaque fois, il faut lancer des petites choses.
1: Oui, bien sûr. Voilà, non, tout à fait.
2: On parlait de FM. Bah...
1: Mais voilà, c'est ça. Puis après, on a des copains à Amber, à super... ils ont un studio à demeure et c'est quand même assez pratique d'arriver, s'asseoir, appuyer sur marche et blablabla.
2: Mais on restera toujours à la clé, à grenouille. Voilà, c'est bien de faire de la radio dans des conditions professionnelles de temps en temps, mais aussi être dans un café où tout le monde peut venir, s'essayer à la technique, à parler. C'est important. C'est ça aussi la radio, c'est la proximité. On se rencontre, on échange, on discute.
1: C'est
2: qu'on soit 2 ou 350.
1: 350 000. C'est un laboratoire.
2: C'est un labo.
1: Ouais, Super Larsen reste un laboratoire et du coup, chacun est libre de vous venir proposer de se prêter à l'exercice. Donc, n'hésitons pas. Merci beaucoup, Mathilde.
3: Merci, Radio Larsen. À bientôt.
1: Donc, en avril, on annonce les dates de ton émission musicale ?
2: Non. On va pas lui mettre la pression.
3: Allez, moi, je reviens tranquillement.
1: Tu as réussi à animer une halle au grain complète en 2025 avec moi. Donc, si tu vois, il n'y a pas de... Moi, je
3: sens pas animé grand chose, mais.
1: Je sens bien.
2: Bon, en tout cas, on a plein d'émissions musicales sur Super Larsen. Bon, à la MLF, Disto Enterry.
3: Ouais, c'est ça.
1: Ah ouais, les Disto.
2: Ah, les Disto Enterry qui reviennent bientôt avec une émission.
1: Ça, j'avais une question.
2: Sur le.
1: Le Yodel Metal.
2: Non, pas le Yodel Metal.
1: Le Yodel Country.
2: Non. Avec de l'accordéon.
1: Ah, le Yodel Accordéon.
2: Non.
1: Yvette Horner Yodel.
2: Yvette Horner en a fait.
1: Oh là là. Une émission encore d'eau.
2: J'ai un trou. Du musette, bien
1: ah
2: évidemment.
1: Ah ouais, d'accord.
2: Avec des invités spéciales musette.
1: Tout à fait. Des invités spéciales musette.
2: Voilà. Wow. Et André Larivière a dans les cartons une suite aux musiques latino et hispaniques sur le rock des années 70, je crois. Donc voilà, donc il y a plein d'émissions musicales.
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0: on a dit pas de fausse pub et pas de chiasse pop. Donc voilà. Bon, bref. 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
0: Et puis, on dispo superlarsen.fr. Je ne sais plus c'est quoi le. Voilà, mais sur les internets, retrouvez-nous. N'hésitez pas. Venez nous voir.
1: On se retrouve aussi le mois prochain.
0: Ouh.
1: À la clé.
0: Ouh,
1: le deuxième jeudi du mois.
0: Le 9 avril.
1: À
0: 18h. Venez nombreux, n'hésitez pas. En plus, le mois d'avril, c'est le mois du printemps. C'est le mois où il ne fait plus froid. C'est le mois où on commence à mettre des claquettes et des petits bermudas.
1: Mois d'avril, ne te découvre pas d'un fil.
0: On sera aventurier. Putain, voilà. Mais du coup, ce sera l'émission du printemps.
1: Tout à fait. L'émission du printemps.
0: Thématique.
1: Voilà.
0: Avec une émission musicale du printemps. Non, elle est partie.
1: Peut-être.
0: Non, on va pas.
1: Et on remercie aussi Camille pour la technique. On l'a remercié au début et à la fin.
0: Merci voilà, Camille.
1: Qui a beaucoup aidé à installer avec Mathilde, avec Alex.
0: Sans qui, dans l'ombre, on ne l'entend jamais, Camille, mais cette émission, cette articulation, ce professionnalisme dans la qualité du son, des interactions, dans les enchaînements sonores divers, variés, le fait d'avoir du live aussi en début d'émission, voilà, c'est le grand architecte, le grand Manitou, Camille. Merci Camille. Si vous voulez faire la technique, venez voir Camille aussi, il peut vous apprendre comment on fait.
1: Allez, on conclut Clément. Je sens que tu es content d'être là et que tu veux
0: pas
1: lâcher
0: ce micro. J'étais pas là la dernière
1: fois, je parle
0: trop.
1: Mais
0: Camille a eu la politesse de pas me couper encore. Allez, on se donne rendez-vous le 9 avril. D'ici là, prenez soin de vous. À très bientôt. Merci public d'être venu. Bon retour à chacun.
1: À la prochaine.
0: Et il y a concert de Mick MacBazar dans la foulée à 20h à la clé. Venez nombreux. Merci à vous. À bientôt.
1: Ciao.
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0: Nous sommes en direct du forum des associations de la Chaise Dieu, le premier forum des associations. Et autour de notre table, nous a rejoint Marion de la Cavalerie du Lac. Bon, il y a un petit indice dans Cavalerie du Lac sur cette activité. Est-ce que tu peux nous dire ce que c'est ?
1: Alors, c'est un centre équestre qui se trouve sur la commune de Saint-Badel. On est proche du lac de Malaguet, ce qui donne le nom au centre équestre.
0: Ok.
1: Voilà, c'est un centre équestre familial à petite échelle. Où on accueille beaucoup d'enfants, des adultes, voilà, pas mal de tourisme l'été.
0: Ah oui, aussi, voilà. D'accord, toute l'année.
1: Voilà, on a des gens qui viennent, qui ont une maison de vacances par ici, qui sont là régulièrement, et puis on a des cours à l'année.
0: Ok, des cours de...
1: Des cours de poney, des cours à cheval, et des cours sur tout type de discipline finalement.
0: Ok.
1: On part sur une base plutôt classique d'équitation, voilà, qui se fait en école classique. Et après, on teste toutes sortes de disciplines. On fait de l'endurance, du tir à l'arc, du saut d'obstacle, du trek. Voilà. On essaye un peu tout. On n'est pas très performant dans tout, mais on essaye tout.
0: Du tir à l'arc, c'est comment ?
1: En fait, c'est une grande ligne où il y a plusieurs cibles. Alors, bon, nous, on reste sur une à deux cibles. Hein, c'est déjà pas mal. Et après, on a le cheval. On le fait partir dans cette espèce de couloir. Et le cavalier, en fait, ne va pas gérer finalement son cheval, il va viser juste avec les cibles et son arc.
0: Ok, donc vous êtes le plus proche du centre de la cible, mais
1: voilà, c'est ça.
0: En étant sur quelque chose qui bouge.
1: Voilà. Alors voilà, il faut être un petit peu expérimenté au niveau équitation parce qu'il faut pouvoir se stabiliser dessus. Mais il faut être aussi assez doué finalement au tir à l'arc.
0: Ok. Et donc, est-ce que c'est un centre où on peut passer les galops ? C'est comme ça qu'on dit,
1: oui,
0: je crois. Les,
1: oui, tout à fait, oui. Alors ouais, je fais plusieurs sessions par an, c'est surtout pour les personnes qui viennent à l'année. J'ai des enfants et des adultes qui sont là toute l'année. Donc on travaille, on a certains objectifs et souvent beaucoup plus pour les enfants, c'est l'objectif final, c'est un petit peu la carotte.
0: Ouais. Ok, d'accord. Donc il y a tout type de taille de chevaux aussi, ça va.
1: Oui, alors j'ai les tout petits, les Shetland, qui font entre 70 et 1 mètre. Yeah. Centimètres et un mètre, et c'est pour les enfants de 5 à 8 ans, en général. Après, on passe au double poney. Donc là, ils font entre 1,30 m, pour les miens, hein,
0: ouais,
1: jusqu'à 1 mètre, presque 1,50 m. Voilà, et là, ça peut être pour les enfants, même pour les adultes. Ça peut, selon le gabarit de l'adulte, bien entendu. Et après, on passe au cheval, qui est au-dessus d'1,50 m.
0: Ok. Et les chevaux, c'est que les chevaux du centre ? Il y a aussi des particuliers qui ont leurs chevaux
1: Alors, j'en ai quelques-uns pour l'enseignement. Mais la plupart du temps, quand on passe à cheval, finalement, on a envie d'avoir son propre cheval. Et j'ai quand même des propriétaires qui sont là avec leurs chevaux pour suivre les cours ou partir en balade. Voilà. Ils sont assez autonomes après, au bout d'un moment, finalement. Donc
0: il y a aussi une pension.
1: Oui, okay. Voilà. Il y a une partie pension, il y a une partie élevage. J'ai quelques mamans, des poulains un petit peu tous les ans. Et puis voilà, je les garde pour le renouvellement de ma cavalerie, par exemple, si ça correspond au niveau du caractère. Ou bien, voilà, s'ils sont à caractère plutôt sportif, et bien à ce moment-là, j'essaie de les vendre voilà, pour qu'ils fassent un petit peu de sport.
0: Donc, ça doit être un grand site
1: Alors oui, c'est assez... j'ai quand même pas mal de surface. On doit être sur 35 hectares
0: oui,
1: au total. Après, c'est pas tout au même endroit, mais voilà. Donc, tous mes chevaux sont prêts. Par contre, j'ai pas de structure couverte. Donc, à 1000 mètres d'altitude, des fois, ça pose un petit peu problème.
0: Ils ont des couvertures.
1: Voilà, ils ont des couvertures. Nous aussi, d'ailleurs. Hein, on a le baudet. C'est la période. Là, ça ne va pas tarder, bien sûr. Hein. Mais après, voilà, ils sont tous dehors. Donc, il y en a certains qui le vivent très bien, la plupart, hein, finalement. Et d'autres, bah, voilà, qui sont un peu plus sensibles, ou plus âgés aussi, ou plus jeunes, qui ont plus de mal à garder de l'état et qui sont couverts.
0: Et donc, si on n'a pas envie de faire des cours toute l'année, c'est possible de venir juste pour un week-end ou de venir juste pour une balade,
1: oui. Oui, bien sûr, oui. Après, des enfants, des familles, voilà, qui viennent avec leurs enfants. On passe une heure en balade dans les bois. Des gens, voilà, qui ont eu fait de l'équitation étant jeunes et qui veulent faire découvrir à leur conjoint, à leurs enfants, à d'autres personnes. Ça arrive très fréquemment.
0: D'accord. Eh ben, super. Où est-ce qu'on peut retrouver des informations sur la Cavalerie du Lac ?
1: Alors, sur Facebook ou sur Internet, vous tapez la Cavalerie du Lac, équitation à Saint-Badel, vous allez nous trouver directement.
0: Bah, super. Vous devez rajouter quelque chose ou c'est bon ?
1: Non, je pense qu'on a dû faire à peu près tout le tour.
0: Ok.
1: Voilà, il faut venir voir le site qui est très beau.
0: Ok.
1: Ça sera avec plaisir que j'accueille
0: personne. Eh bien, merci beaucoup.
1: De rien.

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travailleurs mauriciens, victimes d'une publicité qui, en île Maurice, disait qu'il y a beaucoup de travail en France. On est venu en France. Au lieu de trouver ce travail, c'est plutôt des flics qu'on a trouvés.

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19: Salut. On est dans les studios de Radio Super Larsen pour diffuser l'émission Dédicace du siècle qui est diffusée donc sur Radio Campus les 1er et 3e samedi du mois à 18h, contrairement à ce qui est dit sur le jingle, mais on va le changer, ne vous inquiétez pas. Donc Radio Campus 93.3 les 1er et 3e samedi du mois et sur Radio Super Larsen 101 FM aux alentours de dans les environs de Brioude tous les samedis à 16h. Et vous pouvez le retrouver aussi en podcast sur Internet et tout le tintouin. Dédicace du siècle, émission anticarcérale comme il se doit. On revient aujourd'hui avec un programme un peu chamboulé, un peu rapide, mais qui va être croustillant quand même, avec toujours des actus, avec des brèves de prison. On continue le cycle sur l'enfermement des mineurs. Un petit poème pour finir et puis ça va être super. Sans transition, on attaque avec les actualités du mois de septembre.
2: Ok. Ce que j'ai pu trouver, parce qu'on a passé, vous avez passé du temps sans parler dans les ondes, donc on peut signaler sans étonnement que ça a été difficile avec la canicule et les tôles de par la France. Il y a aussi récemment la contrôleuse des lieux de privation de liberté qui a dénoncé les lieux de privation de liberté pour mineurs qui ont un taux d'occupation qui dépasse les 100% à Pau et Limoges, les 144% à Marseille, qui sont, à la base, c'était plutôt des lieux où les enfants pouvaient quand même avoir une vie plus ou moins normale. Enfin, l'idée, c'était de s'éloigner du carcéral. Très, très vite, ils ont mis des grilles, ils ont fait des fouilles à nu. Ils ont eu un accès limité à l'éducation. Grosse dénonciation de la contrôleuse des lieux de privation de liberté. On signale aussi 22 décès en 2 ans à la prison de Rennes-Vezin. Voilà. Avec une ambiance ultra, ultra violente au niveau des gardiens de prison. Et puis sinon, pour finir, il y a eu 2 jeunes condamnés pour livraison de cannabis. Enfin, pour livraison de cannabis ratée à l'aide d'un drone à la prison du Puy-en-Velay. Voilà. Et puis je crois qu'il y avait quelqu'un qui voulait nous lire une ou deux brèves des prisons.
4: Ouais, il y en aura.
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4: Il n'y en aura qu'une. C'est un guide à l'usage des proches de personnes incarcérées. Donc c'est la version actualisée d'un guide destiné aux proches de personnes incarcérées. Il contient informations pratiques, conseils, comment communiquer avec un ou une proche emprisonnée, comment marchent les parloirs, comment ça se passe les premiers jours. Toutes les personnes de prisonniers et prisonnières sont confrontées aux mêmes galères et les infos sont difficiles à trouver. Alors n'hésitez pas à faire circuler ce guide pour en commander à prix libre. C'est guideprocheprison@riseup.net. Guideprocheprison tout attaché. Et le site internet, c'est guideprocheprison.noblog.org et guideprocheprison tout attaché. Merci et nique la tôle.
19: Moi, je vais rajouter une petite actu ou deux même, je crois. Une actu un peu qui nous fend le cœur, mais bon, on comprend. L'émission Carapatage, qui existe depuis 6 ans, je ne sais plus, un certain nombre d'années, diffusée à Paris. L'émission Carapatage contre toutes les cages est terminée. Voilà, c'était la dernière diffusion là en septembre 2026. Ça faisait un petit moment que peut-être ça se préparait. En tout cas, ça faisait un petit moment qu'il y avait pas mal de rediffusions des épisodes précédents. Mais voilà, c'est des centaines, enfin des dizaines d'émissions. Sur le site internet, il y a tous les podcasts de cette émission. C'est vraiment incroyable le travail de recherche qui a été fait pendant des années par les copains, copines, surtout les copines de cette émission. Et voilà, n'hésitez pas à retourner y faire un tour. En tout cas, pour moi, ça a été une grosse source d'inspiration pour pas mal d'émissions et encore pour celle-là d'ailleurs, pour la chronique que je vais faire. Donc voilà, gros big up à l'équipe de Carapatage. Et aussi, j'ai une autre brève. Voilà, il y a actuellement un guide qui s'appelle The Prisoner's Herbal, en titre original en anglais. Donc c'est une herboriste qui est passée en prison et qui s'est rendu compte que même à l'intérieur des prisons, il était possible de trouver des plantes poussaient et avec lesquelles on est capable de se soigner. Et donc elle a écrit ce bouquin là et il y a un projet en cours là de traduction. Il y a un appel à dons. Je vais faire une petite recherche là pendant l'émission et puis je retrouverai peut-être, je vous dirai où trouver le lien pour participer au financement de ce projet là mais voilà, ça m'a grave parlé. Donc voilà, un guide de plantes médicinales trouvable en prison pour s'auto-médiquer. Petite musique directos.

0: Et on est de retour sur l'émission Dédicace du siècle sur Radio Super Larsen et Radio Campus. On vient d'écouter un morceau d'un groupe qui s'appelle Digit. Le morceau s'appelle Backash et c'est très lent et très beau. Voilà, je ne saurais en dire plus, je ne comprends pas les paroles. Allez, on poursuit le cycle et on termine le cycle sur la thématique de l'enfermement des mineurs. Aujourd'hui, on va parler des années 1945 à nos jours. petit rappel des épisodes précédents. Les dernières fois, donc il y a déjà eu deux émissions sur ce sujet. J'ai d'abord abordé la question. Donc, dans les deux émissions, j'ai abordé la question des différents lieux d'emprisonnement des mineurs, dans les mineurs considérés par l'État comme délinquants. Et ça, ça a commencé à partir du 19e siècle et jusqu'au milieu du 20e siècle. C'est à cette époque, là, au début du 19e siècle, que la prison dite moderne est pensée, conçue, construite comme un lieu de gestion et de répression des classes dangereuses pour la société. Avant ça, la prison, on l'utilisait seulement pour, en attente de rendre la justice. Et la justice, elle s'exerçait au travers de châtiments corporels qui étaient rendus publiquement. En général, il y avait soit du bannissement, ou envoi aux galères, ou sinon c'était torture, amputation et... coupage de tête, autre mort violente. À partir du 19e siècle, du coup, il y a une structuration de la prison, et notamment de la prison pour les mineurs, et apparaissent les premiers établissements correctionnels. La décision de placement, elle est prise par l'institution judiciaire, donc elle est prise par l'État, mais la rééducation de ces jeunes, elle est confiée, donc rééducation avec mille guillemets, elle est confiée quasi systématiquement à des acteurs privés. Et on observe qu'il y a une grande différence de traitement entre les garçons et les filles. Une grande différence de traitement genré entre garçons et filles enfermés. Pour les garçons, donc on a parlé, pour le premier épisode, on a parlé des maisons correctionnelles avec enfermement cellulaire, comme la Petite Roquette, qui est la plus connue. Et on a aussi parlé des colonies pénitentiaires agricoles et maritimes, qu'on appelait aussi les bagnes pour enfants, où là, l'idée, c'était d'isoler un maximum les enfants et de les redresser avec des travaux d'extérieur hyper durs dans les champs ou à casser du caillou. Pour les filles, donc, dans la précédente émission, on a parlé des trois écoles de préservation. Donc ça, c'est des initiatives laïques qui étaient gérées par l'administration pénitentiaire. Et on a surtout parlé des dizaines d'institutions religieuses qui étaient tenues par des congrégations de sœurs, et notamment celle du Bon Pasteur. Dans les deux cas, dans la version laïque comme dans la version ultra-catho, les journées de ces filles-là, elles étaient rythmées par des travaux ménagers, petites coutures, repassages, blanchissages, dans l'optique de devenir par la suite soit des domestiques, soit des bonnes femmes au foyer, ce qui est à peu près la même chose à cette époque-là. Donc là, je vous ai brossé le rapide tableau de ce qu'on a dit la dernière fois, et on s'en était arrêté à la fin des années 30, début des années 40. Et à cette période-là, il y a une grosse prise de conscience. Ça fait un moment qu'elle existe pour certains acteurs, mais en tout cas, publiquement, il y a une prise de conscience que les conditions d'enfermement des mineurs, filles comme garçons, sont atroces. Ça, cette prise de conscience, elle est quand même rendue possible surtout par des grosses mutineries, comme à la Petite Roquette en 1865 ou au bagne de Belle-Île-en-Mer en 1934, qui déjà donne un écho immédiat. Enfin, la Petite Roquette, c'est en plein cœur de Paris, donc forcément, ça fout du bordel. Belle-Île-en-Mer en 1934, il y a Jacques Prévert qui en a parlé. J'avais lu un poème de Prévert la dernière fois qui parle de ça. Et en fait, il y a aussi des campagnes médiatiques et des critiques de personnalités qui font caisse de résonance de ces actes d'insoumission à l'intérieur des prisons. Et tout ça amène à la fermeture de certains des lieux qui sont visibilisés comme les plus trash, et à la fin à une grande réforme, avec des guillemets encore une fois, du système judiciaire des mineurs. Bon, en vrai, il n'y a pas trop de guillemets, c'est quand même une grande réforme, mais ça casse pas trois pattes à un canard, on va en parler. Cette grande réforme, c'est l'ordonnance de 1945 relative à l'enfance délinquante. Donc, je vais juste lire le petit texte de présentation de cette ordonnance de 1945 qui est signée par le ministre de la Justice de l'époque, donc 1945, général de Gaulle, post-Seconde Guerre mondiale. Le ministre de la Justice, c'est François de Menton, on s'en souviendra pas, on s'en fout. Et il raconte quoi ? Il dit « Il est peu de problèmes aussi graves que ceux qui concernent la protection de l'enfance. Et parmi eux, ceux qui ont trait au sort de l'enfance traduite en justice. La France n'est pas assez riche d'enfants pour qu'elle ait le droit de négliger tout ce qui peut en faire des êtres sains. La guerre et les bouleversements d'ordre matériel et moral qu'elle a provoqués ont accru dans des proportions inquiétantes la délinquance juvénile. La question de l'enfance coupable est une des plus urgentes de l'époque présente. Le projet d'ordonnance 6 juin atteste que le gouvernement provisoire de la République française entend protéger efficacement les mineurs et plus particulièrement les mineurs délinquants. Je trouve que ce texte il est intéressant parce qu'il est hyper paradoxal. On parle à la fois de protéger les mineurs, mais on voit quand même que l'intérêt... protéger les mineurs qu'ils ont quand même décrits comme délinquants, mais on voit que l'intérêt, il est quand même un peu opportuniste. C'était que tant qu'il y avait suffisamment de gamins, voire même qu'il y en avait trop, qui foutaient le bordel, il n'y avait pas trop de soucis à les mettre dans des bagnes. Mais là...
1: Maintenant, c'est devenu tellement précieux.
0: Il n'y a plus d'enfants. Il n'y a plus d'enfants, il ne faut pas déconner. il faut faire... c'est la guerre démographique, quoi. Le réarmement démographique, comme dirait Manu. Donc là, il ne faut plus déconner. Il faut prendre soin de nos jeunes. Attention. Et vous allez voir qu'en termes de protection, c'est pas encore ça. Mais quand même, le texte, il se fonde sur trois principes. Trois grands principes qui changent un peu le game. Un, c'est une juridiction pénale. Il y a maintenant une juridiction pénale spécifique aux mineurs. Tous les mineurs, jusqu'à l'âge de 18 ans, auxquels est imputée une infraction à la loi pénale, ne seront déférés qu'aux juridictions pour enfants. Et du coup, il y a la création du statut de juge pour enfants, qui rend la justice dans des tribunaux pour mineurs. Donc voilà. C'est maintenant séparé des tribunaux pour adultes. Avant, tout était confondu. Deuxième principe, la primauté des mesures éducatives et la responsabilité pénale à 18 ans. Les mineurs ne pourront plus faire l'objet que de mesures de protection, d'éducation ou de réforme en vertu d'un régime d'irresponsabilité pénale qui n'est susceptible de dérogation qu'à titre exceptionnel et par décision motivée. Donc ça, on va bien voir qu'on a encore... dans les paroles, mais pas beaucoup dans les actes. Et troisième principe, la personnalité de l'enfant devient prépondérante sur l'acte qu'il a commis. Car ce qu'il importe de connaître, c'est bien plus que le fait matériel reproché au mineur, sa véritable personnalité qui conditionnera les mesures à prendre dans son intérêt. Donc voilà, j'ai déjà suffisamment insisté, mais je le redis, en apparence c'est un changement de paradigme qui est énorme par rapport au fonctionnement de la justice des mineurs au siècle précédent, mais dans les faits, ces grands principes de l'ordonnance sont contredits par les textes d'application qui l'accompagnent, et en fait, les textes d'application qui viennent avec, ils détricotent complètement ce qui est dit dans ce grand texte de loi qui est plutôt méga progressiste, on va dire, par rapport à ce qu'il y avait avant. Et du coup, concrètement, on observe peu d'évolution dans le quotidien des personnes enfermées au cours des 20 années qui suivent, quoi. Enfin, ça ne va pas changer grand-chose. Je vais en parler un peu plus dans le détail. Pour accompagner, donc, concrètement, cette grande réforme, elle s'accompagne d'une mise en place par le ministère de la Justice de la direction de l'éducation surveillée. L'éducation surveillée, en fait, elle sert à mettre en exécution les décisions du juge pour enfants. Donc le juge pour enfants, il prend des décisions de placement, de mise, il prend des décisions de justice. Et c'est l'éducation surveillée qui est chargée de les appliquer. Donc avant, c'était l'administration pénitentiaire. Maintenant, c'est spécifiquement cette direction-là. Elle a en gestion un certain nombre de lieux, 6 institutions publiques d'éducation surveillée, donc les IPES pour garçons, à Saint-Maurice, Saint-Hilaire, Saint-Jaudard, Belle-Île-en-Mer, Agnane et Neufchâteau, le centre d'observation pour garçons de Savigny-sur-Orge, 2 institutions pour filles, Cadillac et Brécourt, et un internat approprié pour jeunes garçons à Chanteloup. Si je vous ai donné la liste exhaustive, c'est parce que je pense que si vous avez bien suivi les épisodes précédents, vous reconnaissez dans cette liste des noms qui existaient déjà dans les épisodes précédents. Belle-Île-en-Mer et Cadillac, c'était déjà des lieux d'enfermement. Belle-Île-en-Mer, donc c'était un bagne pour enfants. Et Cadillac, c'était une maison de préservation pour jeunes filles. Et en fait, ça traduit bien la continuité qu'il y a malgré ce projet de loi de réforme, blablabla, la continuité qu'il y a entre avant 1945 et après 1945, parce que en fait, non seulement ces lieux vont être réutilisés avec les mêmes méthodes, avec du personnel qui change, mais pas que, parce qu'en fait, ils n'ont pas les moyens de remplacer tous les matons par des nouveaux éducateurs qui n'existent pas encore. Ils n'ont même pas encore créé le centre de formation pour ces éducateurs-là. Donc, concrètement, les conditions des mineurs qui sont enfermés dans ces lieux, qu'ils soient nouveaux ou anciens, vont rester les mêmes à peu de choses près. Même tâches laborieuses, même discipline militaire, même personnel, du coup. Et bon, des conditions de violence et de salubrité qui restent vraiment atroces et qui vont quand même aller un petit peu en s'améliorant au fil des années parce qu'il y a rapidement quand même la mise en place de tournées d'inspection. En fait, au début, la fonction de l'éducation surveillée, ça va être de s'assurer que les privés qui font le taf, ils le font pas trop comme des salopards. Voilà. En ce qui concerne l'enfermement des filles, c'est intéressant quand même de noter aussi que le fameux Bon Pasteur, donc cette congrégation de religieuses qui avait sous sa garde 52 000 filles dans le monde entier, hein. Enfin, c'est pas rien, quoi. C'est gigantesque. Il y a ces 140 lieux avec 52 000 filles enfermées. Le Bon Pasteur et les autres congrégations religieuses vont garder le monopole de la rééducation des filles jusqu'à la fin des années 60. Encore une fois, faute de capacité logistique et humaine de l'État à prendre le relais, quoi. Ils n'avaient ni endroit ni éducatrice pour faire ça.
1: Il n'y avait pas la volonté non plus.
0: Ouais. Mais en tout cas, c'est clair que ça leur servait bien. Ça leur servait bien d'avoir ça sous la main. Donc voilà. Là, j'ai raconté un petit peu le début des années 46 et j'ai envie de vous proposer d'écouter un petit extrait. Un fragment d'un montage radiophonique extrait de l'émission Minuit décousu. C'est une émission qui est diffusée la nuit sur Radio Canut. Et cet épisode a été diffusé en septembre 2023. Ça parle d'une révolte de filles dans la prison de Fresnes en 1947. Des filles que l'on qualifiait d'inéducables, non pas par rapport à la gravité du délit qu'elles avaient commis, mais à cause de leur comportement rebelle au sein des institutions. Allez, on écoute le podcast.

0: La prison de Fresnes présente la particularité d'abriter un service spécifique de l'éducation surveillée qui accueille des jeunes filles qui ont été préalablement placées dans d'autres institutions avant d'en être renvoyées pour fugue, tentative d'évasion ou mauvais comportement. Dans le rapport qu'il établit au lendemain de la mutinerie, Paul Lutz, inspecteur de l'éducation surveillée, les qualifie de filles les plus récalcitrantes et les plus perverties du pays, marquées par une indiscipline irréductible. Hébergées à Clermont-sur-Oise avant la Seconde Guerre mondiale, elles sont repliées dans un quartier spécial de la maison centrale de Rennes en 1940, puis déplacées à Fresnes à partir d'octobre 1946.
1: Ici J. La rescapée du bagne de Fresnes. Quel triste souvenir, non ? Je viens seulement vous donner de mes nouvelles et parler du présent et non du passé. Je suis arrivée à comprendre que ni les femmes ni les hommes ne pouvaient me donner une joie comme amour pur. Pendant 4 mois, j'ai lutté, pleuré, prié. Et il y a 8 jours hier, j'ai roulé plus bas que jamais. Mais les sœurs sont là et avec leur amour m'aident à mettre un pied devant l'autre pour reprendre le droit chemin. Les sœurs se dévouent vraiment pour nous et pour ces brebis galeuses.
0: Parmi les 82 filles de Fresnes, il y a 3 condamnées, 2 criminelles et 1 dénonciatrice de maquis. Les autres ont été placées pour vagabondage, prostitution, vol, incident à la liberté surveillée, etc. La plupart ont déjà fait des séjours à Cadillac ou dans des établissements du Bon Pasteur dont elles ont été renvoyées. Elles ont alors été considérées comme dangereuses, mais plus par la suite des déficiences de ces établissements que par suite d'une perversité foncière, de dangereuses, elles sont donc devenues inéducables. On cherche constamment à se débarrasser d'elles, les transférant sans cesse d'un établissement à l'autre.
1: Moi aussi j'ai démissionné. Oui, depuis hier à 2h, j'ai refusé de travailler. Pensez-vous, comme j'en ai assez de travailler pour 14 cents francs, ce sont de bonnes poires pour les filles de correction, ah oui. Mais attention, quand les poires se gâtent, on ne peut plus les manger, et quand la foudre éclate, on ne peut plus les arrêter.

Alors que depuis des mois, la situation se tend dans l'enceinte de Fresnes entre la direction, surveillants et les jeunes filles enfermées, la situation éclate le 6 mai 1947. Dans les bâtiments réservés aux filles dépendantes de l'éducation surveillée vers 9h30, les mineurs de plusieurs groupes de travail se révoltent. Commençant par refuser l'obéissance des surveillants, les insultes pleuvent et elles refusent fermement de poursuivre leur travail avilissant. La mutinerie s'amplifie avec le saccage des coursives, les carreaux volent, le matériel de travail est détruit et le magasin est pillé. Devant la gravité de la situation et l'incapacité à reprendre le contrôle du bâtiment aux mutinés, un représentant de l'administration centrale est appelé sur place en fin de matinée. À son arrivée, il réussit avec un groupe de surveillants à les rassembler dans la cour de promenade. Une à deux heures après, au nez et à la barbe des gardiens, les jeunes femmes escaladent le mur d'enceinte et tournent sur le chemin de ronde en chantant devant le regard médusé des prisonniers masculins qui les acclament derrière leurs barreaux. Pendant des heures, elles arrivent à tenir leur position à renfort de haches, marteaux, barres de fer. Les renforts de police arrivent alors à les arrêter alors qu'elles cherchaient du pétrole pour mettre le feu à la prison. L'accrochage arrivera tout de même à blesser quelques gardiens. En tout, il aura fallu pas moins de 120 policiers mobilisés pour les déloger de leur tour de garde. Un véritable tour de force.

0: Thierry Defraine ont tenu leur sabbat au dépôt. Mais le problème de la jeunesse délinquante est d'une acuité toujours croissante. Les détenus Defraine, perverses, lucides et irréductibles, sont les victimes du printemps.
1: Les 38 détenus sont jugés en correctionnel à Paris dans les jours qui suivent avant d'être transférés. De peur d'avoir affaire à nouveau à un mouvement collectif ou à une trop grande perturbation de la salle d'audience, le juge décide de les faire comparaître une à une dans le box des accusés en avertissant la presse moins d'une journée avant la tenue de l'audience. Elles prendront toutes entre 6 et 8 mois de prison supplémentaires, chacune selon leur implication dans la mutinerie. Contrairement à ce qu'imaginait le juge, la décision finale ne les a nullement impressionnées et nombreuses sont celles qui ressortent de la salle en riant. 6 mois, chic, ce sera justement le jour de mes 21 ans, j'en ai de la veine. La seule condamnée à 8 mois de prison prend la parole face au juge pour dire « Tout cela, c'est à cause de la directrice qui était trop rosse avec nous ».

0: Et voilà, on est de retour sur Radio Campus, Radio Super Larsen, avec l'émission Dédicace du siècle. On vient d'écouter ce petit extrait de montage radiophonique là, sur cette mutinerie là, qui n'était pas piquée des hannetons. Hein. Franchement, elles n'ont pas fait semblant, les sœurs. Là. Voilà, donc ça donne un peu un aperçu de à quel point cette réforme n'en était pas vraiment une. Hein. On voit bien que les conditions de détention étaient les mêmes, avec les mêmes profils. Je continue un petit peu la chronologie parce qu'il y a encore un peu de taf. En 1958, il y a une nouvelle ordonnance qui est relative à l'enfance en danger. Cette ordonnance-là, elle élargit le domaine de compétence de ce nouveau juge des enfants au domaine civil. Jusqu'à présent, il était compétent que sur le pénal. Maintenant, il est au civil. Et c'est la création de ce qu'on appelle l'action éducative en milieu ouvert, AEMO, qui pose le principe qu'on ne traite pas le problème d'un mineur en le coupant de son milieu naturel. Encore une fois, une petite évolution progressiste, mais qui est immédiatement contredit par ce qu'on observe également à la fin des années 50, un nouveau virage sécuritaire bien corsé, qui se justifie par un phénomène contre-culturel que tout le monde connaît, je pense, c'est les blousons noirs. Ce phénomène-là qui désigne un groupe de jeunes hommes de milieu ouvrier à partir de la fin des années 50, début des années 60. Un groupe de jeunes hommes qui rejettent les valeurs traditionnelles de la société bourgeoise et vandalisent les rues des villes sur des bandes son de rock. Quoi. Enfin, voilà, c'est chaînes de vélo, bagarres de rue, vol, viol, tout y passe. Sauf que... On ne sait pas vraiment faire la distinction entre la réalité et le fantasme bourgeois et médiatique, surtout, qui traite de ces blousons noirs. En tout cas, ce qui est sûr, c'est qu'ils sont dépeints comme les pires vandales, violents, ultra-violents, gratuitement. Les dignes descendants des Apaches et les dignes ancêtres des racailles des années 90-2000. Voilà, on trouve toujours une bande de jeunes pour alimenter les fantasmes médiatiques et déboucher sur des innovations sécuritaires et carcérales. Là, en l'occurrence, à partir de mars 1958, pour répondre à ce surcroît de délinquance juvénile, on ouvre le premier centre spécial d'observation de l'éducation surveillée. Pardon. Ce CSOES, il est ouvert à Fresnes. Et immédiatement, dans les années qui suivent, il y en a un qui est ouvert à Lyon et un à Marseille. C'est un nom un peu mystérieux, mais on le décrit directement, enfin le ministère de la Justice le décrit très clairement. Il s'agit de faire de la détention préventive. Donc voilà. C'était censé être interdit. On a bien lu que là, dans l'ordonnance de 45, l'enfermement n'est qu'une mesure extrêmement exceptionnelle qui doit se justifier de manière extrêmement précise. Bon, bah là, à partir de 58, terminé, bonsoir, on enferme à tour de bras dans ces bâtiments qui, à la base, ne sont censés... ils sont là pour permettre d'observer les jeunes quelques semaines avant de savoir où on les envoie pour que justement la mesure éducative soit la plus précise possible. Bon, c'est pas du tout comme ça que ça se passe. Le purgatoire va être un véritable enfer et les jeunes sont enfermés dedans jusqu'à un an sans jugement. Quoi.
1: Et juste sur un contexte aussi, 58, c'est aussi la guerre d'indépendance en Algérie. Et du coup, c'est pas non plus pour rien si l'État durcit des mesures sécuritaires en pleine guerre colonialiste et impérialiste.
0: Donc voilà, là, en 58, celui de Fresnes, 59, Lyon, Marseille, et en 63, c'est déjà complet, ils en rouvrent deux de plus pour faire des annexes à celui de Fresnes. Donc voilà, ça marche bien, quoi. Les juges, ils utilisent ça, il n'y a pas de problème. Pour vous donner un ordre d'idée, en 1966, il y a une étude qui est faite sur celui de Fresnes, et en gros, 40%, enfin, c'est une étude sur qu'est-ce qui deviennent les mineurs à la sortie. 40% ils sortent de Fresnes pour aller en détention chez les majeurs, 28% ils finissent en liberté provisoire ou ils retournent dans leur famille, 14% font l'objet d'un placement en internat, 15% sont condamnés et 4 à des peines fermes. Donc en gros, voilà, il y a en plus un taux de continuité ou de récidive ou de placement dans d'autres institutions d'enfermement. Enfin voilà,
2: ils sont pas sortis de l'auberge, quoi.
0: Non. Phase de durcissement, puis fin des années 60, début des années 70, gros mouvements sociaux, hein, on connaît tous, gros mouvements sociaux qui provoquent une forte syndicalisation des éducateurs et de tous les travailleurs des milieux sociaux et judiciaires. Et ces travailleurs, en se syndiquant, en se politisant, en gagnant en conscience de classe, je ne sais pas ce qui leur prend, mais en tout cas, ils se mettent à contester cette tendance qui s'emballe à la détention systématique. Et ça débouche sur la loi de 70 qui interdit la détention provisoire sur les mineurs de moins de 16 ans, sauf exception. Donc voilà, là, on passe. Enfin, il y a vraiment des exceptions assez calibrées sur des affaires criminelles dans la limite de 10 jours. Donc ça change quand même des 1 an qui était avant. Donc voilà, petite progression, mais à la fois nouveau paradoxe, c'est aussi dans ces années-là qu'on construit la plus grande prison d'Europe, Fleury-Mérogis, donc en 1900, début des années 70, et en 74, c'est le centre de jeunes détenus de Fleury-Mérogis qui est inauguré. Donc premier énorme quartier, enfin pas le premier parce qu'il y en a eu un juste avant à Bordeaux, mais enfin voilà, là c'est, on parle de gros gros bâtiments. C'est aussi dans cette période-là qu'il y a deux affaires qui sont assez marquantes dans la justice des mineurs. La dernière condamnation à mort d'un mineur, Bruno T., qui a été condamné et directement ensuite, il a quand même été gracié avant de se faire exécuter par Valéry Giscard d'Estaing. Enfin, il a été gracié par Valéry Giscard d'Estaing. Et c'est aussi la dernière condamnation pour avortement de Marie-Claire Chevalier qui a été défendue par Gisèle Halimi. Voilà. Pour vous donner un aperçu de ce que ça donne l'enfermement à cette période-là, en 1961, il y a 26 000 jeunes de 13 à 17 ans qui sont enfermés. En 1979, il y en a 57 000. Donc c'est une progression de 210%, ce qui est assez balèze. Mais c'est une progression qui est à peu près exactement la même que l'enfermement des adultes. Donc ça embastille à tour de bras. C'est, d'accord, c'est le baby boom, mais la population augmente. Du coup, il y a un effet mécanique. En tout cas, c'est comme ça que ça nous est présenté. On s'en fout un peu, nous. Mais en tout cas, il y a un effet mécanique qui peut expliquer que la courbe augmente, mais là, ça augmente à 210%, c'est très rapide. Allez, j'accélère un peu. 1990, l'éducation surveillée devient la PJJ, donc voilà, qu'on connaît encore aujourd'hui, protection judiciaire de la jeunesse. Et les années 90, là, c'est coup d'accélérateur de la répression des mineurs, justifié par les émeutes de la fin des années 90, puis de celle de 2005. Voilà, au fil de ces années-là, tous les petits acquis relativement progressifs de l'ordonnance de 45 sont consciencieusement rabotés. Et on arrive à la géniale loi Perben, du 9 septembre 2002, qui crée les centres éducatifs fermés et les établissements pénitentiaires pour mineurs, qui sont les deux outils principaux aujourd'hui de l'enfermement des mineurs. Voilà, nette innovation, accompagnée de la majorité pénale qui a baissé de 13 à 10 ans. Donc la majorité pénale à 13 ans, ça date de 1810. Hein. Enfin, je veux dire, c'était quand même un acquis un peu ancien. Et ben voilà, merci. Merci Perben. 2002, c'est quoi ? C'est Chirac ou... Oui, c'est Chirac encore. Hein. la loi reformule le principe de responsabilité du mineur. C'est plus fondé sur l'âge, c'est fondé sur les capacités de discernement. Donc c'est beaucoup plus souple. Et voilà, ça s'est suivi en 2007 de la loi Dati. Donc là, c'est Sarkozy. Hein. La loi Dati, cette chère ministre qui est, elle, complètement exemplaire d'ailleurs. La loi Dati qui permet la mise en place de peines planchers pour les mineurs et la possibilité de lever l'atténuation de minorité. Donc l'atténuation de minorité, je le rappelle, c'est ce qui permettait pour les mineurs de moins de 16 ans de faire en sorte que la peine soit automatiquement divisée par deux. La peine standard est divisée par deux. En 2019... là, il y a un truc qui est assez important, c'est le nouveau code de la justice pénale des mineurs, le CJPM, qui est élaboré sous ordonnance et qui entre en vigueur en 2021. Et il remplace définitivement l'ordonnance de 45. Voilà, c'est la fin de l'ordonnance de 45. Elle a été modifiée 39 fois depuis sa création. Voilà, c'est terminé, c'est la retraite. Et voilà, le CJPM, c'est là-dedans qu'on vit aujourd'hui. Enfin, pas nous, les adultes, mais les mineurs, en tout cas, c'est à cette sauce-là qu'ils sont mangés. Et sans rentrer dans les détails juridiques de ce nouveau code, on peut conclure en disant que l'arsenal répressif et carcéral contre les mineurs, il est maintenant équivalent à celui des adultes. Détention préventive longue et renouvelable, placement sous contrôle judiciaire, donc en CEF, par exemple, ou sous bracelet électronique. Le nombre de personnes incarcérées en établissement pour mineurs ou en quartier pour mineurs, il augmente constamment depuis la mise en place de ce nouveau code. Le nombre de personnes incarcérées mineures augmente constamment. On est passé de 787 individus en janvier 2026. Il y a 787 individus en janvier 2026 et c'est une augmentation de 28% en 3 ans. Et il y a aussi une augmentation du nombre de placements en centres éducatifs fermés. Donc là, pour les centres éducatifs fermés, on est passé de 159 personnes en 2004 à 1590 en 2024. Et augmentation aussi du recours, enfin de tous les recours de mesures éducatives et des peines alternatives. Donc voilà, c'est enfermement à tire-larigot. La courbe de l'enfermement des mineurs suit absolument celle des majeurs. Et voilà, ça finit de dépeindre le tableau aujourd'hui, le tableau actuel d'un monde toujours plus sécuritaire, avec des logiques de contrôle qui s'étendent dans les murs, hors les murs, et pour de plus en plus de d'individus. C'est la triste fin de ce cycle de 3 chroniques sur les mineurs. Moi, j'ai trouvé ça super intéressant. C'est un gros travail de recherche. J'espère que ça vous a plu. Je ne sais pas où est-ce qu'on va partir pour la suite, mais en tout cas, on va se quitter là-dessus avec un petit morceau et on va rendre l'antenne. Juste, j'en profite pour préciser une erreur. Il n'y a plus de diffusion hertzienne aux alentours de Brioude. Voilà, donc... Qui sait, peut-être que ça va réapparaître un jour par ici, mais en tout cas, pour l'instant, vous ne pourrez nous écouter que en hertzien sur les ondes de Radio Campus, et sinon, il faudra nous écouter sur Internet, en direct ou en podcast. À bientôt pour une nouvelle émission, et force à toutes les personnes incarcérées.
2: Ciao, force à vous.
1: Ouais, force et courage.
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10: 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Et vous pouvez le retrouver aussi en podcast sur Internet et tout le tintouin.

0: Dédicace du siècle, émission anticarcérale comme il se doit. On revient aujourd'hui avec un programme un peu chamboulé, un peu rapide, mais qui va être croustillant quand même, avec toujours des actus, avec des brèves de prison. On continue le cycle sur l'enfermement des mineurs, un petit poème pour finir, et puis ça va être super. Sans transition, on attaque avec les actualités du mois de septembre.
1: Ok. Ce que j'ai pu trouver, parce qu'on a passé, vous avez passé du temps sans parler dans les ondes, donc on peut signaler sans étonnement que ça a été difficile avec la canicule et les tôles de par la France. Il y a aussi récemment la contrôleuse des lieux de privation de liberté qui a dénoncé les lieux de privation de liberté pour mineurs qui ont un taux d'occupation qui dépasse les 100% à Pau et Limoges, les 144% à Marseille, qui sont, à la base, c'était plutôt des lieux où les enfants pouvaient quand même avoir une vie plus ou moins normale. Enfin, l'idée, c'était de s'éloigner du carcéral. Très, très vite, ils ont mis des grilles, ils ont fait des fouilles à nu. Ils ont eu un accès limité à l'éducation. Grosse dénonciation de la contrôleuse des lieux de privation de liberté. On signale aussi 22 décès en 2 ans à la prison de Rennes-Vezin. Voilà, avec une ambiance ultra, ultra violente au niveau des gardiens de prison. Et puis sinon, pour finir, y a eu 2 jeunes condamnés pour livraison de cannabis. Enfin, pour livraison de cannabis ratée à l'aide d'un drone à la prison du Puy-en-Velay. Voilà. Et puis je crois qu'il y avait quelqu'un qui voulait nous lire une ou deux brèves des prisons.
2: Dédicace du siècle.
3: Il n'y en aura qu'une. C'est un guide à l'usage des proches de personnes incarcérées. Donc c'est la version actualisée d'un guide destiné aux proches de personnes incarcérées. Il contient informations pratiques, conseils, comment communiquer avec un ou une proche emprisonnée, comment marchent les parloirs, comment ça se passe les premiers jours. Toutes les personnes de prisonniers et prisonnières sont confrontées aux mêmes galères et les infos sont difficiles à trouver. Alors n'hésitez pas à faire circuler ce guide pour en commander à prix libre. C'est guideprocheprison@riseup.net. Guide proche prison tout attaché. Et le site internet, c'est guideprocheprison.noblog.org et guideprocheprison tout attaché. Merci et nique la tôle.
0: Moi, je vais rajouter une petite actu ou deux même, je crois. Une actu un peu qui nous fend le cœur, mais bon, on comprend. L'émission Carapatage, qui existe depuis 6 ans, je ne sais plus, un certain nombre d'années, diffusée à Paris, l'émission Carapatage contre toutes les cages est terminée. Voilà, c'est la fin, c'était la dernière diffusion là en septembre 2026. Ça faisait un petit moment que peut-être ça se préparait. En tout cas, ça faisait un petit moment qu'il y avait pas mal de rediffusions des épisodes précédents, mais voilà, c'est des centaines, enfin des dizaines d'émissions. Sur le site internet, il y a tous les podcasts de cette émission. C'est vraiment incroyable le travail de recherche qui a été fait pendant des années par les copains, copines, surtout les copines de cette émission. Et voilà, n'hésitez pas à retourner y faire un tour. En tout cas, pour moi, ça a été une grosse source d'inspiration pour pas mal d'émissions et encore pour celle-là d'ailleurs, pour la chronique que je vais faire. Donc voilà, gros big up à l'équipe de Carapatage. Et aussi, j'ai une autre brève. Voilà, il y a actuellement un guide qui s'appelle The Prisoner's Herbal. En titre original, en anglais. Donc c'est une herboriste qui est passée en prison et qui s'est rendu compte que même à l'intérieur des prisons, il était possible de trouver des plantes poussaient et avec lesquelles on est capable de se soigner. Et donc elle a écrit ce bouquin-là et il y a un projet en cours là, de traduction. Il y a un appel à dons. Je vais faire une petite recherche là pendant l'émission et puis je retrouverai peut-être, je vous dirai où trouver le lien pour participer au financement de ce projet-là. Mais voilà, ça m'a grave parlé. Donc voilà, un guide de plantes médicinales trouvables en prison pour s'auto-médiquer. Petite musique directos.

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3: Demain, a priori, j'irai dehors. Dehors, c'est pas l'endroit que je préfère. C'est plutôt un milieu hostile. Ça fait 6 mois que je suis pas sortie de chez moi. Je me fais livrer mes repas, mes courses, je télétravaille. Même mon dealer monte au 5e étage pour livrer la cam.
4: Demain, comme tous les autres jours, j'irai dehors. Dehors, c'est mon monde. Je veux pas rester chez moi comme l'ont fait ma mère, ses sœurs, mes sœurs d'ailleurs. Je connais mon quartier comme ma poche. Rien ne m'empêche de le parcourir, de nuit comme de jour.
3: Au départ, j'invitais encore les copines à la maison. C'était pas plus mal de recevoir au calme. On était bien, entre nous. J'ai rien vu venir. Ça s'est dégradé hyper vite. Aujourd'hui, les seules personnes avec qui je parle sont les livreurs. De toute façon, mes copines ne m'invitent plus. Je les comprends, hein, à force d'essuyer des refus. Même avec elles, c'était devenu étrange. Mes moments d'absence devenaient gênants. Franchement, je me sens ridicule.
4: Y a pas de raison que je me cache. J'ai ma place. Je vais pas rester dans l'invisible juste parce que c'est là qu'on m'attend. Je suis pas la seule dans ce cas-là. On est nombreuses. Comme une vague, on sort. On est là, sur les terrains de foot, au centre des places, dans les voitures, au milieu des routes, dans les cages d'escalier, devant les bâtiments. On est au centre des cours de récré, on occupe les stades, les fonds des bars, on joue au baby-foot, on le fait fort. Avant, on se cachait. Maintenant, on est dehors.
3: C'est cette nuit-là, en rentrant de boîte. Ça a été ça, la bascule. Pourtant, j'avais que 5 minutes de marche, mais ça a suffi. En tout cas, ça lui a suffi pour me suivre jusqu'à chez moi. J'ai réussi à entrer dans l'immeuble parce que je prépare toujours mes clés, même à 4 grammes. Et bien c'est ça qui m'a sauvée. Mais à quel prix ?
4: Il y a des mecs à qui ça plaît pas, ça. Notre liberté, faire ce qu'on veut. L'autre soir, il y en a un qui m'a suivi après qu'on soit allé faire la fête. Le pauvre, il a rien vu venir. C'est fini le temps où on était seuls, vulnérables dans la rue. J'ai pas eu besoin de crier. Il y a des meufs qui ont débarqué. J'ai cru qu'ils s'en remettraient jamais. Il y a pas à dire. La peur, elle a changé de camp pour de bon.
3: Demain, a priori, j'irai dehors. Mais ce soir, c'est sushi, pétard et au lit.
4: Demain, comme tous les autres jours, j'irai dehors.
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1: Alors, nous avons autour de ce plateau l'association Pharanoutka qui s'installe. On va les inviter à mettre un casque sur les oreilles pour qu'ils puissent s'entendre au milieu du brouhaha de forme des assauts. Si c'est une première, vous allez voir, c'est assez simple. On parle à peu près à, on dit à un point du micro. S'il y a un instrument de musique, il suffit de montrer le micro en direction de l'instrument de musique. Là, nous avons deux personnes qui sont habillées en clown. Donc, une avec un accordéon chromatique.
2: Et du beau maquillage.
1: Et du beau maquillage.

0: Bravo! Merci pour cette introduction à l'accordéon musical. Du coup, je vous laisse entre les mains d'Alex qui va vous poser quelques petites questions. Alex qui co-anime aujourd'hui l'émission avec moi.
1: Bonjour.
2: Bonjour.
3: Bonjour.
1: Alors, je ne connais personne ici. Donc, ma première question, ça va être, quel est le nom de votre association? Qui êtes-vous? Que faites-vous?
3: Alors, le nom de notre association est l'association Faranuka.
2: Les enfants du soleil.
3: Et c'est une association européenne qui fait plutôt le cirque ou le théâtre circassien. Et on donne des cours dans la région pour les enfants, pour les jeunes et pour les adultes.
2: On fait des spectacles, bien sûr.
3: Et...
1: Alors, où ça, les spectacles?
3: Alors, dans la région, mais aussi en dehors de la région, parce qu'on a des collègues qui travaillent en Italie et en Allemagne. Et nous aussi, on est d'origine allemande. Et ça fait 2 ans qu'on est en France. Et oui, on fait souvent des voyages. On se déplace pendant l'été en Europe et on fait des spectacles aussi avec des enfants qui voyagent avec nous.
1: D'accord. Un cirque itinérant chaque été?
3: Oui.
1: Et alors, vous êtes ici à la Chaise-Dieu. Comment fait-on pour faire le cirque avec vous, partir en itinérance? Il y a des jours de cours, à quel endroit?
3: Oui, alors on a des cours à Allègre tous les mercredis. Le cours pour les enfants de 7 à 14 ans, c'est à 14h jusqu'à 15h30 au centre Georges-Sand à Allègre.
2: Et là, il y a aussi un cours pour les jeunes.
3: Qui débute pour la première fois cette année et c'est à partir de 12 ans jusqu'à 16 ans. Et on fait plusieurs disciplines de cirque. Oui, plein de jolies choses.
1: Quelles sont-elles?
3: Oui.
2: Et il y a des cours à Saint-Paulien aussi, je crois.
3: Oui. À Saint-Paulien, en collaboration avec le GAM, le groupe artistique musical, il y a un cours pour les tout-petits de 4 à 6 ans, tous les vendredis soirs de 17 à 18 heures, et aussi un cours pour les enfants de 7 à 12 ans, de 18 à 19h30.
2: Bon, c'est directement
1: très
2: après.
1: Très précis.
3: Oui.
1: OK. Et, oui. Et alors donc, quelles sont les activités que vous partagez, que vous apprenez à vos élèves?
2: Alors, en gros, c'est du cirque.
3: Oui. Par exemple, le clown.
1: Oui.
3: C'est sûr.
2: Et la roulage.
3: Le monocycle.
2: L'acrobatie.
3: La boule.
2: Saut à la corde.
3: Le rouleau américain.
2: Et le cerceau chinois, c'est un truc particulier.
1: Et le rouleau américain, c'est quoi?
3: Ça, c'est un rouleau avec une planche et il faut tenir l'équilibre dessus. Et on a aussi l'acrobatie avec les échelles. Oui, plein de choses.
2: Oui, plein de choses.
3: Le cirque et
1: plein de choses politique. Mystérieuses qu'il faut aller voir, s'inscrire pour aller découvrir.
3: Oui, et on pose un grand... on trouve important de mélanger avec tous les arts. Alors, la musique, par exemple, on a une chanson de cirque qu'on chante toutes les séances et aussi devant le public. Moi, j'anime aussi des cours de danse contemporaine pour les adultes. C'est les mardis soirs à Allègre. Oui. Et oui, comme j'ai dit, c'est un peu un théâtre circassien.
2: Alors, ouais, circassal.
3: Théâtral. Alors, le côté théâtral est important pour nous aussi. Oui.
0: Et tout le monde peut venir ou alors c'est plus pour les enfants, plus pour les adultes?
2: La plupart des cours sont pour les enfants,
3: oui.
2: Et on a raconté tout à l'heure.
3: Mais on propose aussi des stages pour les adultes pour apprendre à jongler. Mais c'est une méthode particulière parce que la personne n'est pas seule dans un coin, essaye à ramasser les balles tout le temps. Et on commence directement à jongler en commun, comme groupe. Et c'est une façon très facile. Il faut juste savoir attraper une chose et c'est parti, commencer. On peut venir.
1: Et la renvoyer.
3: Oui.
2: Et ça, c'est à... Comment ça s'est dit? Ça, c'est pas régulièrement, c'est à demande.
3: Oui, sur demande.
2: Sur demande.
0: Sous forme de stage.
3: Oui.
2: Oui.
1: OK. Et alors, justement, comment on peut suivre les informations? Vous avez un site internet, un réseau social ou quelque chose où justement, on peut voir tous ces stages et ces informations?
2: Oui, on a une page Facebook.
3: Oui.
2: Qui s'appelle Cirque Faranouka.
3: Oui. Et on a un site internet, mais c'est pas en français.
2: C'est en allemand. C'est en allemand.
3: Oui.
2: Mais on peut nous appeler ou écrire un email.
1: Ah, c'est mieux. C'est
0: OK.
1: Mieux. Oui.
0: Un email. Allez, on donne l'adresse email.
2: Oui. C'est cirque@faranouka.com. Et Faranouka, ça s'écrit F-A-R-A-N-U-K-A. Okay.
0: Super. Bon, bah, si on veut faire du cirque en français ou en allemand, on retient qu'il y a le groupe Faranouka ou italien. À Allègre.

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5: Alors, bonjour Nadège.
2: Bonjour.
5: Donc, avec vous, on va parler yoga. Je voulais vous laisser, donner le nom de votre association et puis décrire un petit peu les jours de yoga et ce que vous proposez.
2: Alors, l'association s'appelle l'association Fleur de Lotus. Le fleur de lotus dans le yoga, c'est un rôle important puisque c'est la fleur qui est clos dans l'équilibre. Donc voilà, c'est pour ça que cette association a pris ce nom. L'association est basée à Conangle, donc pas très loin de la Chaise Dieu, et dans un très beau lieu, puisque c'est une ancienne forge qui a été rénovée, donc qui est tout en bois et en pierre. Hein. Et on a vraiment l'endroit est propice vraiment à la pratique du yoga. Le yoga, c'est une discipline qui passe par le corps, mais qui s'adresse particulièrement à la psyché en fait. Donc le but du yoga, c'est d'arriver à équilibrer les énergies du corps, du mental, de façon à pouvoir mieux vivre tout simplement, non seulement avec soi-même, mais surtout avec les autres.
5: Oui, c'est ça. Être détendu en soi pour être détendu avec les autres.
2: C'est ça.
5: C'est important.
2: De pouvoir prendre de la distance aussi avec les émotions des autres ou les choses qu'on peut soi-même projeter ou que les gens peuvent projeter sur nous, par exemple. Donc, c'est un très, très bel apprentissage de soi, de comment on fonctionne, de notre personnalité, de nos qualités, de nos défauts et de pouvoir travailler là-dessus pour se sentir mieux, en fait. Et puis aussi que la fonction du yoga, elle a une fonction sociétale. On oublie souvent, on pense que c'est très égoïste, mais en fait, en Inde, le yoga, il a vraiment ce but de faire corps avec la société. Donc ça va tout à fait avec tout ce qui est associatif, parce que c'est permettre au groupe d'exister dans une compréhension de chacun avec nos différences. C'est ça, de pouvoir comprendre que chacun d'entre nous est différent et de s'accepter mutuellement. Surtout dans une société qui se rétrécit énormément. Et je pense que le fait de pratiquer le yoga nous donne une nouvelle perspective d'être ensemble et de partager.
5: De belles paroles. Je reste sans voix. Qui peut participer à ces cours de yoga?
2: Ah ben, tout le monde, en fait. À partir de 12 ans, pour le yoga adulte, commence à 12 ans. Parce que une fois que le système endocrinien, donc hormonal, est mature, parce que le yoga d'enfant n'est pas du tout le même yoga que celui des adultes, on va pas travailler tout à fait la même chose, même si les fonctions se rejoignent. Mais la manière d'aborder est différente. Et certains exercices ne sont pas du tout recommandés aux enfants. Parce qu'on va peut-être trop faire travailler leur système endocrinien. Et il ne faut pas qu'il y ait une maturation sexuelle trop rapide. Donc, il faut être prudent parce qu'aujourd'hui, on voit beaucoup de trucs pour les enfants. Mais si on n'est pas formé, il y a quand même un certain nombre de choses à savoir pour éviter les dommages avec les enfants.
5: Ça peut dérégler si enfants font des postures de yoga pas adaptées?
2: Oui, surtout s'ils les tiennent. Oui. Ça peut engendrer des dysfonctionnements endocriniens. Parce qu'en fait, le yoga, le système endocrinien, c'est l'interface de notre système émotionnel. Et donc, le yoga travaille énormément sur l'endocrinien de façon à ce que, émotionnellement, on soit plus stable, qu'on devienne plus stable. Ou en tout cas, qu'on accepte, quand c'est pas stable, que c'est pas stable. Mais qu'on puisse aussi le reconnaître.
5: J'en ai perdu mon autre question. Est-ce que les cours ont déjà repris?
2: Les cours reprennent la semaine prochaine.
5: Ah.
2: Mais on peut s'inscrire, chez moi, on peut s'inscrire toute l'année. Il n'y a pas de niveau. Parce qu'en fait, chaque personne qui arrive au yoga arrive avec ce qu'il a déjà vécu. Et pour certaines personnes, en deux séances, ils vont rentrer complètement dans la pratique. Il y a des gens pour qui ça va demander un peu plus de temps. Donc, on ne peut pas savoir à l'avance ce qui va se passer avec chacune des personnes, en fait.
0: D'accord.
2: Et puis, de toute façon, le yoga que je pratique, c'est un yoga qui s'adapte aux personnes. C'est-à-dire que si quelqu'un ne peut pas réaliser certains exercices, que ce soit des exercices physiques ou respiratoires ou méditatifs, on va proposer des alternatives. Donc, le professeur, il est là pour guider et aussi pour voir si... Pour la personne, ça ne présente pas quelque chose qui est difficile et de pouvoir l'amener dans ce qu'il peut faire avec joie, en fait. C'est ça. C'est avoir de la joie et du plaisir.
5: À faire.
2: Ouais, à faire.
5: Donc, ce sont des cours de groupe, mais il y a un attachement aux capacités individuelles.
2: C'est ça, tout à fait. Tout à fait. On peut voir, par exemple, si quelqu'un ne peut pas se mettre à genoux parce que ses genoux sont dysfonctionnel, mais on va travailler quand même les genoux, mais un peu différemment pour que progressivement la personne retrouve, par exemple, la mobilité de ses genoux. Ça arrive très, très souvent. C'est très gratifiant de voir les gens qui, dans leur corps, se débarrassent de certaines tensions. Alors, ça veut pas dire qu'on va se débarrasser forcément de toutes les tensions, mais on voit vraiment des très, très grandes évolutions. Oui, oui. Parce que ça se fait en douceur et avec beaucoup de plaisir, donc et à l'écoute de ce qui se passe intérieurement.
6: Et est-ce qu'on peut dire juste les horaires et les...
2: Alors, pour terminer, oui. Moi, j'enseigne principalement dans mon centre, hein, qui est à Conangle. Et là, on a un cours le lundi soir de 18h30 à 20h. Il y a un cours le mardi matin de 9h30 à 11h et le jeudi soir de 18h à 19h30. Et après ce cours du jeudi soir, il y a une séance de méditation. Donc les gens sont invités, ils peuvent rejoindre après le cours parce qu'il y a un petit laps de temps. Ou alors ils peuvent faire aussi par visioconférence. Et j'ai un cours en visio le mardi soir aussi, parce que j'ai des élèves qui viennent l'été en retraite ou qui viennent aux ateliers le dimanche et qui désirent aussi pratiquer, mais qui sont plus loin. Et de ce fait, ça forme une communauté. En fait, je pensais pas que Zoom et la visio, après le Covid, on a fait ça hein, pendant le Covid, et ça a amené une nouvelle perspective. Mais en même temps, c'est intéressant parce que... finalement, les gens individuellement chez eux font groupe à travers l'écran. C'est très intéressant de voir ça. Voilà. Et pour terminer, j'ai aussi des ateliers. Les ateliers ont une fonction un peu différente parce qu'elles permettent d'aborder des points que, de manière plus précise et plus profond. Que quelquefois dans les cours, on est quand même lié à un temps, une heure et demie. Donc on a une relaxation, on a du travail postural, respiratoire, méditatif. Toujours sur une intention, sur une idée qui va générer une forme d'énergie. Et puis pour les ateliers, on va travailler plus particulièrement, par exemple en ce moment, des formes archétypales. Ça peut être la parole, par exemple, la parole salvatrice, qu'est-ce que c'est la parole? Ou qu'est-ce que c'est de se transformer? Quelle est l'énergie de la puissance? Ou l'énergie des éléments? Voilà. Alors, on va travailler quelque chose de plus particulier. Et chaque personne va pouvoir recevoir aussi les cours après et pratiquer chez eux. Ça leur donne aussi de l'autonomie parce que l'important, c'est évidemment... progressivement d'être autonome dans notre pratique.
5: Et alors, vous avez un site justement où on peut voir tous ces ateliers, suivre un peu vos actualités.
2: Oui, j'ai un site qui s'appelle yogafleurdelotus.com, mais c'est pas uniquement un site qui propose des cours, c'est un site informatif. Donc, il y a énormément de choses sur mon site. Il y a de la vidéo, il y a des séances de yoga par fiche, il y a des respirations, il y a des méditations, il y a de l'Ayurveda, il y a des recettes de cuisine en lien avec l'Ayurveda. Enfin, tout ce qui est en lien avec le yoga. Et pour que les gens puissent s'approprier la pratique et avoir des informations sur le yoga, voilà. Donc, c'est dans ce but-là.
5: Super, merci.
6: Merci, merci beaucoup.
2: Merci.
6: De Lotus.
5: Merci.
6: Et il pleut en ce moment à la chaise de Solan Kant derrière nous.

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0: 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Bonjour à tous, chers auditeurs d'Altistoria, et bienvenue dans une nouvelle émission, vous le savez, qui décrypte la Haute-Loire, du moins l'histoire de la Haute-Loire. Aujourd'hui, nous partons dans le monde des livres rouges d'Albert Boudon-Lazerme pour vous parler et vous expliquer, vous emporter dans le monde de ces livres. Nous avons avec nous Thibaut Sauzaré. Bonjour Thibaut.
1: Bonjour.
0: Merci Thibaut d'avoir répondu présent à l'invitation d'Altistoria. Vous êtes originaire du Monastier-sur-Gazeille. Vous avez fait un bac professionnel gestion-administration. Vous êtes ensuite parti en fac d'histoire à l'université Clermont-Auvergne où vous avez obtenu une licence en 2020. Votre master de recherche a porté sur les livres rouges, justement, de l'historien et poète velave Albert Boudon-Lazerme, ce qui vous a conduit à vous intéresser au milieu érudit et folkloriste du Velay, sur lesquels vous avez publié des articles dans différentes revues. Votre passion pour l'histoire vous a conduit à travailler sur d'autres projets, notamment celui d'écrire collectivement une histoire mondiale du Velay, dans lequel on reviendra sur ce sujet dans une autre émission. À côté de cela, vous avez eu la chance de faire des fouilles archéologiques au Larzac en 2018 et de voyager au Togo en 2024. Vous vous intéressez de plus en plus à l'histoire qu'on dit contemporaine de l'Afrique et vous faites de la photographie. Merci beaucoup Thibaut d'être avec nous aujourd'hui. Les livres rouges d'Albert Boudon-Lazerme. Tout d'abord, pour rappeler, pour contextualiser, on va dire, le sujet, rappelons à nos auditeurs qui est Albert Boudon-Lazerme.
1: Albert Boudon-Lazerme, c'est quelqu'un qui naît à la fin du 19e siècle, en 1882. Il naît dans une famille appartenant à la bourgeoisie ponote, qui est à la fois présente dans le domaine de la justice. Son père est avoué, son oncle paternel est avoué, mais qui est aussi une bourgeoisie érudite. L'un de ses oncles est un généalogiste reconnu, son père est quelqu'un qui est reconnu lui pour ses travaux de géologue, qui participe à la société académique depuis d'alors. Et Boudon va lui-même faire du droit, il va marcher dans les traces de son père, mais ne va jamais exercer, il va consacrer sa vie à ses passions, à l'histoire, à la généalogie, un peu à l'archéologie, au folklore, on l'a évoqué à l'instant, et aura la chance de ne jamais travailler, donc il va en profiter pour s'y consacrer pleinement et publier une œuvre pléthorique de dizaines et de dizaines d'ouvrages. Et il décédera donc en 1967 à l'âge de 85 ans, laissant derrière lui une œuvre assez importante.
0: Alors justement, comment est-ce qu'il a eu le temps de réaliser des écrits aussi prolifiques ?
1: Concernant les livres rouges, il a le temps, tout simplement parce que c'est un Boudon-Lazerme assez âgé. Pour le coup, les livres rouges ont été écrits dans les années 50-60, mais ce ne sont pas des livres publiés. C'est une méthode d'archives qui rassemble en fait des ouvrages qui sont à la base des ouvrages vierges. Il fait lui-même la reliure, il y insère le papier, et à partir de ça, il va écrire dedans. Il va y coller des photographies, coller des dessins, il va coller ses relations épistolaires, il va même y mettre des menus à l'intérieur, donc sur le coup ça peut un peu surprendre comme source, mais c'est des sources souvent très, très enrichissantes. Et ces livres rouges,

0: opposé, j'allais dire. Mais le rouge, avant la période contemporaine, c'est une couleur qu'on associe au prestige, à l'honneur, à l'aristocratie. Durant la période romaine, c'est même la couleur du manteau des empereurs, donc il y a quand même un côté très noble, très prestigieux. Et Boudon va donc utiliser cette couleur-là pour distinguer ses ouvrages, mais aussi pour des aspects très concrets. Il avait un oncle qui s'appelait également Albert Boudon, qui avait créé sa propre série de livres reliés en cuir, mais qui était de couleur bleue. Donc il fallait sans doute pour lui se distinguer de ça, tout en s'inscrivant dans une sorte de tradition scripturaire familiale. Et d'un autre aspect très concret, le rouge semble très bien se fixer sur le cuir, d'autant plus que la tranche contient des lettres qui sont de couleur dorée, donc jaune, et le jaune se reflète très bien sur le rouge.
1: De quoi traitent ces livres rouges d'Albert Boudon-Lazerme ? Est-ce que c'est un mémoire ?
0: Ils traitent de thématiques très variées. Ils ont un côté mémoire. Boudon n'a pas publié de mémoire, mais cette série qui contient des dizaines et des dizaines de volumes sont le réceptacle de sa mémoire, en tout cas en tant qu'individu. Il y parle de sa jeunesse, il y parle de sa famille, il y parle de ses idées politiques, il y parle de ses créations, de ses recherches. Donc il y a une vocation de mémoire, mais qui dépasse malgré tout l'individu Boudon-Lazerme. En évoquant sa famille, justement, ça s'inscrit dans un cercle plus large. Il parle aussi de ses amis, il colle même ses relations épistolaires, donc ça nous permet de se faire une idée de son réseau. Il parle du Velay d'alors, qui connaît des changements énormes. Quand Boudon-Lazerme naît, en tout cas en Haute-Loire, il y a à peu près 300 000 habitants. À sa mort, il y en a 200 000. Il a connu le déclin démographique qui accompagne aussi un déclin économique à cause de l'émigration rurale, entre autres, et des guerres mondiales. Donc ces livres rouges sont un peu le réceptacle d'une civilisation qui disparaît, d'une civilisation rurale qui se métamorphose, d'une population qui s'urbanise, dont les pratiques culturelles changent énormément aussi, sous des influences, par exemple, américaines. Ces livres rouges sont le fruit de tout ça, et ces thématiques variées reflètent d'ailleurs cette diversité.
1: On parle de monument de papier. Est-ce là une manière de dire que son œuvre est de qualité ou bien qu'il surestimait un peu trop son travail ? En clair, est-ce que c'est négatif ou positif ?
0: C'est peut-être au-delà de ça, monument de papier, c'est un choix fait par moi en tant qu'historien. Monument, ça vient du latin monumentum, avec l'idée de faire se souvenir. Et un monument, en effet, ça permet de se rappeler d'un événement, d'un personnage, quelque chose que l'on peut célébrer, on peut se réunir devant à une date fixée, ou au contraire, passer à côté sans le prendre en compte. Donc pour le coup, monument de papier, Boudon n'a pas qualifié son œuvre telle qu'elle, mais à travers ça, il y avait quand même l'idée derrière le personnage de pouvoir transmettre cette série de livres et d'être en fait une sorte de monument familial pour qu'on se rappelle quelle a été l'histoire de sa famille à un moment T, à savoir les deux premiers tiers du XXe siècle, voire la fin du XIXe.
1: Donc c'est plutôt positif.
0: C'est positif en tout cas pour ce que ça concerne, mais c'est des livres rouges qui n'ont pas de façon vocation à être lus par une majorité de gens, vu que ce sont des archives personnelles, que chacun d'entre eux est un unicum. Et donc voilà, c'est intéressant pour ceux qui les ont reçus, mais la série connaît une grande dispersion par contre.
1: Qu'est-ce que vaut concrètement le fond historique de ces livres ? Vous dites qu'ils ont été publiés et rédigés dans un cadre personnel. En revanche, ils ont bien été édités, puisqu'on peut les consulter aujourd'hui. Que vaut concrètement le fond historique de ces livres ?
0: Ils ne sont pas vraiment édités dans le sens en fait où une partie d'entre eux est conservée aux archives départementales suite à un achat en vente aux enchères qui date de 2012. Et pour revenir sur la question du fond, elle est très intéressante en fait. Au-delà de la vie de Boudon, il relate l'histoire du félibris Jean Velay. Il peut parler par exemple des événements politiques de la Haute-Loire, de l'investissement des royalistes au Puy à la Belle Époque. C'est une série qui a un aspect documentaire, j'allais dire fantastique, qui éclaire des aspects sur lesquels on manquait peut-être de documents. Mmh. Et puis là, on a le point de vue de quelqu'un qui l'a vécu. Il n'est pas seulement témoin, il est acteur de ce qu'il a pu se passer en Haute-Loire, au moins les deux premiers tiers du XXe siècle. Il y a donc une source inépuisable, enfin, inépuisable, n'exagérant non plus, mais très intéressante pour les historiens. Et la diversité des thématiques permet d'aborder des aspects justement très différents. Et ça, c'est une chance. Et je l'ai moi-même exploité pour parler des inventaires de 1906 en Haute-Loire. Et il y a de fortes chances à venir que j'exploite à nouveau pour parler de l'histoire politique du département, de l'histoire culturelle et surtout du Félibrige, qui est un sujet qui me tient à cœur.
1: Qu'est-ce qu'il a apporté à la compréhension de l'histoire locale velave et locale exactement ?
0: Boudon, dans son œuvre publiée, a voulu aborder la plupart des aspects en fait, de l'histoire du Velay, de l'Antiquité jusqu'à la Révolution française à peu près. Ce qu'il a apporté, c'est un peu ambigu. On l'a évoqué dans une présente émission, il manque quand même de rigueur, il ne source pas assez. Il se laisse souvent aller à des traits plus que fantaisistes, notamment sur l'histoire ancienne, en parlant des Garamantes, des Grecs, des Ligures qui se seraient implantés en Velay, ce qui est complètement faux en fait, sur le plan factuel et archéologique. Mais sur d'autres aspects, il est peut-être un peu plus contrôlé. Boudon avait soutenu une thèse en droit sur la sénéchaussée présidiale du Puy, donc ça concerne l'époque moderne. Il semblerait que ce travail soit assez pertinent parce qu'il était justement lui-même encadré par un directeur de thèse. Il apporte aussi des connaissances.

0: sur d'autres plans que l'histoire, notamment sur le folklore. C'est quand même quelqu'un qui a beaucoup écouté dans les milieux populaires, notamment dans les milieux paysans, qui a relevé de nombreuses traditions, qui a relevé des chansons. Donc Boudon a quand même une utilité, on ne peut pas tout jeter, ce serait trop facile de dire ça, mais il faut le lire avec des pincettes et un regard critique en ayant conscience de ses limites en tant que chercheur.
1: Est-ce qu'il y a des éléments remarquables dans ces livres qui sont vraiment presque extraordinaires, enfin qu'on peut vraiment souligner, qui sont innovants?
0: C'est une question difficile parce qu'on a tous une sensibilité différente. Pour moi, en tout cas, c'était remarquable dès que j'ai ouvert le premier livre rouge, cette profusion de documents, de dessins, mais très recherchés parfois, de relations épistolaires qui témoignent du réseau important du personnage. C'est une façon de le reconsidérer, de démonter l'idée reçue j'allais dire, du petit érudit tranquillement installé dans son manoir et qui fait quelques recherches de terrain. Non, ça montre que Boudon doit se comprendre au-delà du volet. C'est en ça que c'est remarquable d'ailleurs. Et même l'objet en tant que tel est remarquable. Consacrer des années à façonner des reliures en cuir rouge, faire des dorures, les compléter en soi, c'est un travail remarquable. En fait, c'est un objet qui est remarquable. Et en tant qu'historien, on pouvait l'étudier rien que pour ça. On pouvait étudier l'objet pour ce qu'il était, pour sa conception, pour sa dispersion, pour ses utilisations, plus que pour son fond. Et c'est d'ailleurs un peu la démarche de mon mémoire d'alors.
1: N'y a-t-il pas là une démarche un peu mégalomane?
0: Je dirais que c'est tout l'inverse. Je dirais qu'en fait, c'est une démarche qui est le fruit de l'inquiétude du personnage qu'une mémoire ne soit pas transmise. On l'évoquait, que les livres rouges étaient le support de cette civilisation rurale qui disparaît. C'est aussi le support de la mémoire du personnage, de la mémoire de sa famille. Et je pense que cet individu avait une grande crainte que cela ne se transmette pas. Dans le milieu auquel il appartient, qui est cette bourgeoisie penaute, la mémoire familiale, c'est quelque chose de central dans les familles aristocratiques, bourgeoises. Il y a une mémoire familiale que l'on peut transmettre par des documents, à l'inverse des milieux ouvriers ou paysans, où c'est déjà bien plus compliqué, parce que les pratiques d'écriture ne sont pas les mêmes à cette époque, où on transmet davantage par l'oralité, ou par des souvenirs en tout cas. Donc, ces livres rouges sont plutôt le fruit justement de cette inquiétude, la peur que l'on oublie ce qu'a été, par exemple, la famille Boudon, au XXe siècle, voire au Xe siècle, parce qu'il parle aussi de ses parents qui sont nés, à peu près moitié du XIXe. C'est pas tant une démarche mégalomane qu'une démarche de mémoire, une démarche mémorielle.
1: Presque une démarche d'inquiétude sur ce qui restera,
0: C'est
1: c'est ça?
0: ça, oui, Boudon voit la France qui change et il sait que des grands bouleversements sont à venir. Il voit bien que le bâti moderne va remplacer le bâti ancien. Il voit bien que de plus en plus de ruraux émigrent dans les grandes villes. Il voit que les pratiques culturelles changent, notamment autour de la langue occitane, qui est certes encore parlée dans les marchés ou dans les milieux villageois, mais il sait que le passé est désormais derrière, en fait, que l'avenir sera une sorte de compromission, de bouleversement, de disparition. Et ça, autant le coucher sur papier tant qu'il peut encore, mais il n'est pas le seul. À cette époque-là, en France, c'est une époque où on commence à enregistrer des anciens, des anciennes, parce qu'on sait que désormais, à l'avenir, les choses seront très différentes.
1: La muséification de sa demeure, voulue par certains adeptes, du moins certains partisans, traduit-elle une influence persistante d'Albert Boudon-Lazerme sur le territoire wolof?
0: Oui, on l'évoquait dans une autre émission. Boudon-Lazerme est toujours quelqu'un de présent dans les esprits. Il est souvent cité dans la presse locale. Son œuvre a été rééditée. Et sa demeure, qui est quand même assez monumentale pour le coup, se trouve à l'entrée de Brives-Chavanssac. Elle a un certain cachet, malheureusement, elle est assez endommagée, mais certaines personnes aimeraient pouvoir la conserver. Ça témoigne, j'allais dire, de l'excentricité du personnage. Dans sa maison, il y a quand même une chapelle où on peut voir graver des figures gauloises. Il a voulu reconstituer la façade de la cathédrale du Puy. C'est une maison quand même qui ne ressemble pas aux autres, d'autant plus qu'aujourd'hui, le Breuil de Mercœur est entouré de lotissements. Et j'ai rien contre les gens qui habitent dans les lotissements, mais ces maisons se ressemblent beaucoup, alors que le Breuil de Mercœur se distingue à l'entrée de Brives-Chavanssac. Il y a la volonté peut-être de se rappeler de ce personnage atypique de cette commune et de notre département en général.
1: Cette muséification, elle est planifiée ou ça reste un projet qui est encore inabouti?
0: Pour l'instant, c'est inabouti, il n'y a pas de démarche en vue de ça, et la vérité, c'est que ça demandera un investissement très fort, parce que les travaux ont l'air très importants, et cela demandera des sommes assez conséquentes.
1: Donc aujourd'hui, elle est toujours présente, son ancienne demeure. Elle appartient à qui d'ailleurs?
0: Elle appartient à un particulier que je ne nommerai pas, hein, par respect des personnes
1: Mais
0: privées.
1: elle n'est plus à la famille.
0: Elle n'est plus à la famille, par contre, depuis les années 80.
1: Un autre mot sur ces livres rouges, Typo?
0: Une bonne découverte en tout cas. Quand je me suis lancé là-dedans, c'était d'ailleurs notamment grâce à Didier Père, c'était le premier, donc actuel dirigeant des Quais de la Haute-Loire. Il m'avait parlé d'une série de documents en cuir rouge qui relataient la vie de Boudon et qui semblait être d'une grande richesse, mais qui n'avait jamais vraiment été étudié. Et pour moi, ça a été très formateur parce qu'il a fallu partir à leur recherche. J'ai très vite compris que les 21 livres rouges des archives départementales ne constituaient pas toute la série, donc il a fallu à l'époque contacter des descendants, faire pas mal de bornes en voiture pour aller les étudier, et réfléchir, parce que quand on a des dizaines de livres comme ça qui font chacun des centaines de pages, c'est assez conséquent, et surtout pour quelqu'un qui commence à construire sa démarche d'historien. Quand j'ai commencé mon mémoire, j'avais 21 ans, donc je manquais beaucoup d'expérience, mais bon, c'est en forgeant qu'on devient forgeron, et les livres rouges m'ont énormément apporté, et aujourd'hui me questionne encore, je suis...
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travailleurs mauriciens, victimes d'une publicité qui, en île Maurice, disait qu'il y a beaucoup de travail en France. 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

0: Et tu t'as dit quoi?
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1: J'adore revoir mon chat.

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